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0: 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Il est 3h. Fabien Grenon.
1: Coup de théâtre hier soir, les présidents américains et iraniens n'ont pas attendu vendredi pour signer le protocole d'accord pour mettre fin au conflit au Moyen-Orient. Ils l'ont fait chacun de leur côté, à distance. Donald Trump l'a signé en marge du dîner au château de Versailles où avait lieu une réception organisée par Emmanuel Macron pour célébrer les 250 ans de l'indépendance américaine. Le président iranien, lui, a fait de même à Téhéran. Premiers effets de la signature de ce protocole d'accord, la réouverture immédiate du détroit d'Ormuz et la fin du blocus américain des ports iraniens. C'est ce qu'a affirmé ce matin le premier ministre pakistanais. Et contrairement aux premières déclarations iraniennes, le premier ministre pakistanais confirme par ailleurs qu'une cérémonie aura bien lieu vendredi en Suisse, au Burgenstock, dans le canton de Nidwald, pour commémorer cet événement marquant et donner le coup d'envoi des discussions techniques. Le sommet du G7 s'est achevé hier à Évian. Au menu de ce dernier jour, des déclarations sur la régulation de l'intelligence artificielle en présence de plusieurs grands patrons de la tech mondiale. Le président français Emmanuel Macron, lui, s'est félicité d'un moment d'unité entre les membres du G7 après des mois de désaccords. Et la fin du G7 signifie aussi fin des perturbations en Suisse. Le trafic routier retrouvera son rythme habituel ce matin à Genève. L'autoroute de contournement de la ville a rouvert cette nuit, tandis que les 25 postes frontières fermés seront rouverts dès 6h sans contrôle renforcé. Bonne nouvelle également, le dispositif de sécurité sera levé de manière anticipée, a annoncé hier la conseillère d'État Carole Ancast. La raison, le départ hier après-midi déjà des délégations étrangères via Genève Aéroport. Coup de théâtre hier au Palais fédéral, le Conseil national a rejeté l'accord de libre-échange avec les États sud-américains du Mercosur. Après plus de 3 heures de débat, les députés ont dit non par 96 voix contre 86 et 9 abstentions. Une demande surtout n'a pas passé la rampe. Les agriculteurs demandaient un crédit d'engagement de 880 millions de francs pour compenser les conséquences de cet accord sur les paysans suisses. Le dossier va maintenant passer au Conseil des États. Coupe du monde de football, l'Angleterre démarre en fanfare. Les Three Lions ont écrasé tout à l'heure la Croatie 4-2 à Arlington au Texas. Et autre affiche de la soirée, le Portugal de Cristiano Ronaldo a été tenu en échec par la République du Congo. Les deux équipes se sont séparées sur un match nul, un but partout pour leur match d'ouverture à Houston. Météo, soleil et grosse chaleur seront au menu de votre jeudi, comme pour le reste de la semaine. Les températures vont grimper jusqu'à 34 degrés aujourd'hui. Météo Suisse lance d'ailleurs un avis de canicule de niveau 3 sur 4, valable dès midi. Ces fortes chaleurs devraient perdurer au moins jusqu'à lundi ou mardi prochain. 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

0: 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Il est 4h. Fabien Grenon.
1: La canicule va toucher la Suisse dès ce jeudi midi. Météo Suisse émet une alerte de niveau 3 sur 4 pour la majorité du pays. Elle sera même de niveau 4 pour une partie du canton du Jura. Le plan canicule sera activé dans le canton de Genève et de Vaud. Cette forte vague de chaleur devrait durer au moins jusqu'à mardi prochain. Les présidents américains et iraniens n'ont pas attendu vendredi pour signer le protocole d'accord pour mettre fin au conflit au Moyen-Orient. Ils l'ont fait chacun de leur côté, à distance. Donald Trump l'a signé en marge du dîner au château de Versailles, où Emmanuel Macron l'avait invité pour célébrer les 250 ans de l'indépendance américaine. Le président iranien a fait de même à Téhéran. La cérémonie officielle de signature de ce protocole d'accord vendredi au Burgenstock en Suisse devrait toutefois être maintenue. C'est ce qu'a fait savoir ce matin le Premier ministre pakistanais. Selon lui, cette cérémonie permettra de commémorer cet événement marquant et de donner le coup d'envoi des discussions techniques. Sa déclaration contredit les premières annonces iraniennes qui laissaient entendre que l'événement serait annulé. Un grand merci à la Suisse. Lors de la conférence de presse de clôture du G7 à Évian hier, le président français Emmanuel Macron a tenu à saluer la contribution de la Suisse. La Suisse, qui a notamment contribué à la logistique de cet événement de grande envergure qui a mobilisé toute la région lémanique pendant 3 jours. La 13e rente AVS sera bien versée en décembre et elle sera financée par une hausse de la TVA qui devrait passer de 8,1 à 8,5%. Mais il n'y aura pas de hausse de cotisation sociale. Le Conseil national a refusé hier le financement mixte par 98 voix contre 96 et 4 abstentions. Le dossier retourne maintenant aux États. Le Conseil d'État genevois a refusé hier de passer de 7 à 5 membres pour faire des économies. C'était l'une des mesures proposées par le groupe d'experts mandaté pour identifier 500 millions de francs d'économies par an d'ici 2029. Le gouvernement a aussi exclu 16 autres pistes, dont la fin de la gratuité des transports publics pour les jeunes et les retraités. Coupe du monde de football, le Ghana a arraché une victoire in extremis dans le temps additionnel contre le Panama 1-0 tout à l'heure à Toronto. Ils prennent la 2e place du groupe L derrière l'Angleterre, grande favorite qui a écrasé hier soir la Croatie 4-2. Autre affiche de la soirée, le Portugal de Cristiano Ronaldo a été tenu en échec par la République du Congo. Les deux équipes se sont séparées sur un match nul, 1-1. Soleil et grosse chaleur seront au menu de votre jeudi, comme pour le reste de la semaine. Les températures vont grimper jusqu'à 34 degrés. Cumulus l'après-midi dans les Alpes avec des foyers orageux isolés en fin de journée. 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

0: 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Il est 5h. Fabien Grenon.
1: Les présidents américains et iraniens n'ont pas attendu vendredi pour signer le protocole d'accord pour mettre fin au conflit au Moyen-Orient. Ils l'ont fait chacun de leur côté, à distance, hier soir. Donald Trump, depuis le château de Versailles, où il était invité par Emmanuel Macron pour fêter les 250 ans de l'indépendance américaine, et le président iranien depuis Téhéran. Malgré cette signature du protocole d'accord hier soir, la cérémonie officielle au Burgenstock dans le canton de Nidwald, prévue ce vendredi, devrait être maintenue. C'est ce qu'a fait savoir ce matin le premier ministre pakistanais. Le contenu du protocole a également été dévoilé hier soir. Téhéran s'engage notamment à diluer son uranium enrichi en échange de la levée des sanctions américaines. L'Iran devra aussi permettre dans un délai de 30 jours le plein rétablissement du trafic maritime dans le détroit d'Ormuz. De leur côté, les États-Unis s'engagent à faciliter le déblocage d'un fonds de 300 milliards de dollars pour la reconstruction de l'Iran. Tournant historique à La Havane, la plus haute autorité du Parti communiste cubain a approuvé un paquet de réformes vers plus d'économies de marché. C'est ce qu'a annoncé hier soir la télévision d'État, alors que l'île traverse une très grave crise économique. Ces réformes visent à ouvrir davantage de secteurs à l'investissement privé, à attirer plus de capitaux des Cubains de l'étranger et à réduire la taille de l'État. En Suisse, le Conseil des États exige un durcissement en matière d'asile. Le conseiller fédéral Beat Jans a affronté hier une pluie de critiques sur sa politique. Au final, plusieurs motions pour un durcissement ont passé la rampe, qu'il s'agisse des projets de centres de retour hors d'Europe ou l'accélération des procédures. Coupe du monde de football, le Ghana a arraché une victoire in extremis dans le temps additionnel contre le Panama 1-0 tout à l'heure à Toronto. Ils prennent la deuxième place du groupe L derrière l'Angleterre, grande favorite qui a écrasé hier soir la Croatie 4-2. Autre affiche de la soirée, le Portugal de Cristiano Ronaldo a été tenu en échec par la République du Congo. Les deux équipes se sont séparées sur un match nul, un but partout. Tour de Suisse de cyclisme, Tadej Pogačar frappe fort dès l'entrée. Le Slovène s'est emparé hier du maillot de leader du Tour de Suisse avec un numéro en solitaire impressionnant au Tour de Sondrio en Italie. Ce jeudi, l'étape mènera les coureurs sur 158 km de route autour de Locarno. Soleil et grosse chaleur seront au menu de votre jeudi, comme pour le reste de la semaine. Les températures vont grimper jusqu'à 34 degrés. Météo Suisse lance d'ailleurs un avis de canicule de niveau 3 sur 4, valable dès aujourd'hui midi. Ces fortes chaleurs devraient perdurer au moins jusqu'à lundi ou mardi prochain. 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
2: Avant d'être un film de Luc Besson, Nikita a été en 1985 le titre d'une chanson d'Elton John.

Gaëtan Roussel en solo, dis-moi encore que tu m'aimes. Une nouveauté suisse sur Option Musique. Et là, c'est un duo qui réunit Dora Morellenbaum et le Suisse Louis Matout. C'est Now Me Convient. Je crois que ça se prononce comme ça, mais je suis pas sûr.

Ça va. Claudio Capeo et ça va bien sur Option Musique puisqu'arrive Julie Meletta, l'Helvète avec le titre Sauvage.

Option musique, la radio qui passe du rap à l'instant avec MC Solar, Seckels, au rock, oui, avec Bruce Springsteen, I'm on fire. J'ai hésité quand même sur le rock, mais Bruce Springsteen, ouais, c'est quand même le boss du rock.

C'est en public qu'elle a enregistré cette chanson, la zurichoise Lily Claire, avec Respire. Merci d'avoir choisi Option Musique pour vous accompagner ce matin. Et pour vous, nous avons choisi French Cancan, Dina Modja.

Beck est en découverte ce matin avec Ride Lonesome. Cette chanson-là n'est pas en découverte, non, c'est une des chansons emblématiques de la carrière de Dalida. Voici Mourir sur scène.

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1: 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C'est une chanson qui réunit Héloïse et Florent Pagny. Voilà, la chanson qui arrive, Solony, elle réunit tous les membres du groupe Police, tout simplement.

Alain Souchon, c'est déjà ça. Non, Alain Souchon, c'est déjà ça. Chanson de 1993. Les informations à 6h, Bob Marley juste avant Get Up Stand Up et avant Bob Marley, cet artiste suisse fin today avec Responsibility.

0: 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Il est 6h. Fabien Grenon.
1: La canicule va toucher la Suisse dès ce jeudi midi. Météo Suisse émet une alerte de niveau 3 sur 4 pour la majorité du pays. Elle sera même de niveau 4 pour une partie du canton du Jura. Le plan canicule sera activé dans le canton de Genève et de Vaud. Cette forte vague de chaleur devrait durer au moins jusqu'à mardi prochain. Les présidents américains et iraniens n'ont pas attendu vendredi pour signer le protocole d'accord pour mettre fin au conflit au Moyen-Orient. Ils l'ont fait chacun de leur côté à distance hier soir. Donald Trump depuis le château de Versailles où il était invité par Emmanuel Macron pour fêter les 250 ans de l'indépendance américaine et le président iranien depuis Téhéran. Malgré cette signature du protocole d'accord hier soir, la cérémonie officielle au Burgenstock, dans le canton de Nidwald, prévue ce vendredi, devrait être maintenue. C'est ce qu'a fait savoir ce matin le premier ministre pakistanais. Le sommet du G7 s'est achevé hier à Évian. Au menu de ce dernier jour, des déclarations sur la régulation de l'intelligence artificielle en présence de plusieurs grands patrons de la tech mondiale. Le président français Emmanuel Macron, lui, s'est félicité d'un moment d'unité entre les membres du G7 après des mois de désaccord. En Suisse, le Conseil national a rejeté hier l'accord de libre-échange avec les États sud-américains du Mercosur. Une coalition hétéroclite de la gauche, d'une partie de l'UDC et du centre a fait basculer le vote. Le point de rupture, le refus d'un crédit d'engagement de 880 millions de francs pour compenser les pertes des paysans suisses. Le dossier passe au Conseil des États. Les faits se sont produits à Yverdon le 29 mai dernier. Une fillette de 6 ans a subi une agression sexuelle dans les toilettes publiques de la bibliothèque municipale. La police recherche toujours le suspect. Elle dit avoir engagé d'importants moyens d'enquête. Le ministère public appelle toute personne ayant des informations à se manifester. Coupe du monde de football, le Ghana a arraché une victoire in extremis dans le temps additionnel contre le Panama 1-0 cette nuit à Toronto. Ils prennent la deuxième place du groupe L derrière l'Angleterre, grande favorite, qui a écrasé hier soir la Croatie 4-2. Autre affiche de la soirée, le Portugal de Cristiano Ronaldo a été tenu en échec par la République du Congo. Les deux équipes se sont séparées sur un match nul, un but partout. Mondial de foot encore, c'est un match crucial qui attend la Suisse aujourd'hui. La Nati affronte ce soir la Bosnie à Los Angeles. Après le match nul contre le Qatar 1-1, une victoire est impérative pour éviter que le mondial ne tourne à la catastrophe pour la Suisse. Météo, votre jeudi sera ensoleillé et très chaud. Les températures vont grimper jusqu'à 34 degrés. Cumulus l'après-midi dans les Alpes avec des foyers orageux isolés en fin de journée. Vous écoutez RTS Info, je vous souhaite une bonne journée.
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2: Et honnêtement, entre Céline Dion, Kyo, Nuit Incolore, Mary J, Jo Dassin, Rihanna, Jay-Z, il y a quand même du beau monde sur Option Musique ce matin. Et Étienne Dao pour commencer cette nouvelle heure.

On est là, on est tranquille. Jeudi matin, on écoute Samedi soir sur la Terre de Francis Cabrel. Bah ouais, ça nous fait pas peur, voilà. Si les nouveautés ne nous font pas peur, en voici une Mad Woman par Laufey.

0: Ah, ça c'est un tube mondial. Umbrella, Rihanna et Jay-Z sur RTS Option Musique ce matin. Est-ce qu'une chanson ça change le monde? Et est-ce qu'elle s'appelle Ça va pas changer le monde? Est-ce qu'elle change le monde? Voici Joe Dassin.
1: C'est drôle.

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0: Schumacher-Jack à l'instant, groupe zurichois avec Bouge ton cœur. Enfin, quand je dis groupe zurichois, ils viennent de plein d'endroits en Suisse et même au-delà, même parfois. Voilà, c'était à l'instant Bouge ton cœur, Ben Mazué avant Option Surprise.
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0: Divin Exil par Ben Mazuet, RTS Option Musique. Il est 6h30, voici Philippe Robin et juste après Curtis Mayfield avec Superfly.
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2: En 1977, Eddie Mitchell sortait une chanson qui s'appelle « La dernière séance ». Chanson très connue d'Eddie Mitchell, notamment parce que ensuite il y a eu dans les années 80 une émission de télévision qui s'appelait aussi « La dernière séance ». Donc la chanson a sérieusement servi de promotion à l'émission de télévision et inversement. Alors cette chanson, les paroles sont signées de Eddie Mitchell et la musique de son complice de toujours, Pierre Papadiamandis. Et pourtant... Et c'est avec ça que je vais tenter de vous étonner aujourd'hui. Et pourtant, écoutez cette version-là. Sachant qu'Eddie Mitchell a très souvent dans sa carrière depuis les années 60 repris des chansons américaines, je vous laisse écouter cette version-là.

Alors, qui était là en premier? Est-ce que c'est l'œuf ou est-ce que c'était la poule? Est-ce qu'Eddie Mitchell a réellement créé cette chanson en 1977 avec son copain Pierre Papadiamandis pour la musique? Ou est-ce que cette chanson existait déjà aux États-Unis et c'était finalement une reprise? Là, la chanson qu'on vient d'entendre s'appelle The Final Picture Show, ce qui veut dire la même chose, la dernière séance. Eh bien, chose très rare dans la carrière d'Eddie Mitchell, c'est donc l'inverse qui s'est produit, c'est-à-dire que quelqu'un a chanté en anglais une chanson d'Eddie Mitchell qui au départ était en français. Alors ce qui était assez curieux, c'est que sur le 45 tours sorti en 1986, c'était marqué la version originale anglaise de la dernière séance. Et c'était faux, parce que la version originale était française. Et c'est Richard Gachner qui avait fait ça. Richard Gachner, il est pas anglais, il est pas américain, il est français. Il a fait quelques disques. Dans les années 80, il était pas très connu, Richard Gachner. Mais pourtant, ça a brouillé les pistes et on était nombreux à l'époque à se poser la question jusqu'à ce qu'on la pose à Eddie Mitchell lui-même, qui nous a dit non, la dernière séance, c'est bien ma chanson au départ. Voilà qui est clair. En tout cas, c'est un très beau morceau pour une dernière séance.

extrait de son nouvel EP, c'est d'ailleurs en nouveauté sur RTS Option Musique, nouvel EP qui s'appelle Le Rose C'est Has Been, la romande Mary J avec Nul. Un Valaisan maintenant en duo avec Kyo, c'est Nuit Incolore pour Je cours, à l'occasion en 2023 des 20 ans de l'album Le Chemin de

Le miracle par Céline Dion à venir avant les informations de 7h. Nino Ferrer, le Sud. Et juste après, une nouveauté random avec Fino à la Luna.

0: 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Il est 7h.
1: Sandra Viscardi.
2: Les États-Unis et l'Iran ont paraphé hier soir leur protocole d'accord. Donald Trump l'a signé à Versailles lors d'un dîner organisé en son honneur par Emmanuel Macron. Le président iranien électroniquement. Le texte entre donc en vigueur avant la cérémonie officielle qui devrait tout de même avoir lieu demain au Birkenstock. Michael Pecker, on vous retrouve à Washington. Le protocole d'accord était secret jusqu'ici. Que contient-il ?
3: Alors 14 points, il met fin aux opérations militaires, y compris au Liban, prévoit la réouverture du détroit d'Ormuz, la levée progressive du blocus naval américain et ouvre maintenant 60 jours de négociations sur le nucléaire iranien. Mais ce qui frappe, c'est l'asymétrie. L'Iran obtient des bénéfices immédiats, la levée des sanctions sur son pétrole, désormais exportable légalement, un possible accès à ses fonds gelés selon des procédures qui restent à définir et à terme un plan de reconstruction de 300 milliards de dollars facilité par les États-Unis, mais financé par les pays du Golfe. Le nucléaire, lui, reste à négocier. Téhéran réitère son engagement à ne pas se doter de l'arme atomique et accepte une possible dilution de son uranium enrichi à discuter. Donald Trump présente cet accord comme une nécessité pour rouvrir le détroit d'Ormuz et éviter une catastrophe économique. Il devait être signé au Birkenstock. Il a finalement été paraphé à Versailles. Mais la Suisse devrait malgré tout accueillir vendredi la première rencontre entre négociateurs américains et iraniens pour lancer ses fameux 60 jours de pourparlers décisifs.
2: Et le sommet du G7 s'est achevé hier soir à Évian. Dans son discours de clôture, le président français Emmanuel Macron a parlé de succès et de moments d'unité sur le soutien à l'Ukraine en particulier. Le fait d'avoir remobilisé le président américain représente pour lui une vraie avancée.
4: Tous les membres du G7 étaient d'accord pour dire la nécessité de ce soutien, mais aussi le fait que le rapport de force avait profondément changé dans les derniers mois. L'Ukraine avance, résiste, la Russie recule. C'est pourquoi nous sommes tous convenus d'accroître la fourniture de capacités de défense aérienne, de systèmes et d'intercepteurs supplémentaires, ainsi que de capacités de longue portée. Le président américain d'ailleurs a insisté pour dire la mobilisation de l'industrie de défense américaine, la capacité à fournir de tels équipements, et nous avons été plusieurs à insister, à la demande d'ailleurs des Ukrainiens, sur l'importance du licensing et de la production sur le sol ukrainien pour aller encore plus vite. Et
2: Emmanuel Macron qui remercie aussi la Suisse de l'avoir secondé dans l'organisation de ce sommet au niveau logistique. C'est vrai que pour une bonne partie des désagréments, c'est Genève qui était en première ligne, mais c'est derrière. L'autoroute de contournement a rouvert cette nuit, les 25 postes frontières fermés sont franchissables depuis une heure maintenant. Mettez-vous au frais, hydratez-vous et évitez le sport aux heures les plus chaudes. La canicule s'installe en Europe, en Suisse aussi, et ça va durer jusqu'à mardi prochain. D'ailleurs, une alerte

0: canicule de niveau 3 et 4 a été déclenchée pour les régions de plaine. Pour gérer cette urgence sanitaire, Stéphane Knecht, directeur du service d'aide et soins à domicile au centre médico-légal de la région de Sierre en Valais, lance un appel à la solidarité.
1: Les conseils, on les a tous par les nombreux flyers et recommandations de la santé publique, parce qu'on voit dans les journaux. Au-delà de ça, je pense que c'est aussi à chacun, un peu dans la communauté, de voir ou d'alerter si on s'aperçoit que son voisin âgé, qu'on le voit plus ou que les familles appellent plus souvent, rendent visite. L'entraide et la communauté peut aussi avoir une vision ou alors les aider simplement. C'est peut-être plus facile d'aller chez son voisin puis lui dire « oublie pas de bien boire vu qu'il fait les canicules » que d'attendre tout le temps qu'un professionnel passe régulièrement.
0: Stéphane Knecht avec Benoît Cornu. Un non pour 10 voix, oui, le Conseil national ne veut pas de l'accord de libre-échange entre l'AE et les États américains du Mercosur. Les paysans se sont alliés à la gauche pour faire capoter le dossier. Nous vous le révélions hier soir, une fillette de 6 ans a été victime d'attouchement dans les toilettes de la bibliothèque municipale d'Yverdon-les-Bains. Ça s'est produit le 29 mai dernier. L'auteur est toujours introuvable. Des cas d'agression sexuelle sur mineurs par des inconnus sont très rares en Suisse. Mais Johan Rittner, la vigilance des parents reste de mise.
2: C'est le scénario cauchemar pour tout parent. Alors pour limiter les risques autant que possible, la prudence s'impose, en particulier pour les enfants très jeunes. Philippe Jaffé est psychologue, spécialiste des droits de l'enfant.
3: Je dirais que l'autonomie croissante des enfants, et ça dépend de chaque enfant bien évidemment, autour de 10-12 ans, on est à même de s'échapper, de crier à l'aide, de savoir un peu ce qui nous arrive.
2: À l'inverse, un enfant en bas âge est facile à manipuler, ne comprend pas forcément les agressions dont il peut faire l'objet, a fortiori lorsque ses gestes déplacés sont faits avec le sourire. Des jeunes enfants qui sont en revanche généralement dotés d'une meilleure capacité de résilience.
3: Les enfants en bas âge tendent à être protégés un peu psychologiquement parce que justement ils comprennent pas tout, ils ont peut-être eu peur, mais c'est quelque chose qui peut être résorbé relativement facilement. Ça ne veut pas dire que certains enfants ne seront pas traumatisés, mais en règle générale, c'est un facteur de protection plus jeune on est. Mais bon, toujours est-il, les parents doivent rester vigilants et sans tomber dans la psychose, assurer cette responsabilité.
2: Restez alerte donc et vigilant, en particulier dans des lieux sensibles comme les vestiaires d'un stade de foot ou les toilettes d'une bibliothèque. Même si on le rappelle, l'essentiel des actes pédocriminels sont commis par des personnes de l'entourage, bien connues de l'enfant.
0: À la Coupe du monde de football, la République démocratique du Congo tient le Portugal en échec 1-1. L'Angleterre bat la Croatie 4-2. Le Ghana bat Panama 1-0 et la Colombie l'Ouzbékistan 3-1. Et sur les routes du Tour de Suisse cycliste, Tadej Pogacar s'impose en solitaire dans la première étape à Sandrio. Chez les dames, victoire au sprint de la néerlandaise Framke de Vries. Ombrelle et éventail de rigueur, 34 degrés aujourd'hui sous un soleil implacable. Les cumulus cet après-midi en montagne cracheront quelques orages ce soir.
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À l'instant, sur RTS Option Musique, c'était Suki Waterhouse avec Back in Love, juste avant Pomme, la même robe qu'hier. On espère que vous passez un très bon moment à notre écoute, où on prendra d'ici quelques minutes, juste après Dire Straits, Walk or Life, on prendra des nouvelles de la vie des autres, oui.

0: La marche de la vie, plutôt positive, avec Marc Toffler et toute son équipe. Walk of Life avec Dire Straits, Avenir Eddie De Preto, qui lui nous parlera aussi d'un bout de sa vie, de ses débuts dans la chanson qui s'appelle Bateau Mouche. Mais pour l'instant, il est 7h16.
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0: Depuis la semaine dernière, sur un mur de l'hôtel Dieu de Porrentruy, on peut voir une plaque commémorative. Et on peut voir sur cette plaque commémorative, à Porrentruy vivaient au XVIIe siècle les Nicole, ancêtres de Charles de Gaulle, 1890-1970, président français et fondateur de la 5e République. En effet, François Ignace Nicole était l'arrière-arrière-arrière-grand-père du général, né en 1942 et décédé en 1780. Il s'est, comme son illustre descendant, engagé dans l'armée. Lui, à 13 ans, dans le dernier des régiments suisses. Anne de la Roulière, petite fille du général de Gaulle, qui habite en Suisse, était présente à la cérémonie d'inauguration de la plaque. Il y avait aussi le maire de Porrentruy qui a précisé que, je cite, « Porrentruy ne revendique rien, elle se souvient ». Les liens entre de Gaulle et la Confédération helvétique ne s'arrêtent pas là. Pendant la guerre, certains de nos citoyens se sont engagés dans la résistance française. Plusieurs ont été faits compagnons de la libération après la guerre, mais plus de 200 d'entre eux ont été privés de leurs droits politiques ou alors condamnés à des peines de prison. Tout cela en raison d'un article de loi qui interdit à tout Suisse de s'engager dans une armée étrangère. Bon alors néanmoins, la Confédération devrait les réhabiliter prochainement, plus de 8 décennies après la fin du conflit. Si le général de Gaulle n'a jamais fait de voyage officiel en Suisse, sa première biographie, oui, a été publiée en 1945 par une maison d'édition de Porrentruy, figurez-vous. Eh ouais, tout cela est peut-être l'occasion de remettre sur les routes, routes jurassiennes ou non, l'exposition itinérante Charles de Gaulle et la Suisse, une histoire intime et complexe. Exposition itinérante qui n'a plus tourné depuis un an.
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0: One Life to Live, Jonathan Max. Il est vaudois, oui, avec des origines anglaises quand même. Ouais, on sent bien qu'il y a un accent, voilà, qu'il y a quelque chose de langue natale. Et c'est sur RTS Option Musique ce matin. Voici des nouvelles de la route maintenant.
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0: Sur l'axe Vevey-Lausanne, un accident provoque un bouchon entre La Vère et Chèbre en direction de Lausanne. Un retard de 30 minutes est à prévoir sur ce tronçon.

William Scheller avec « Oh, je cours tout seul, vous n'êtes jamais seul » avec Option Musique. Voilà, on est là, on est bien présent avec aussi les artistes de chez nous, une bernoise. Voilà, dans quelques instants, Estelle Baveau avec ce titre sorti l'année passée. Désolé de vous avoir dérangé, c'est très gentil tout ça. Est-ce que ça va vous déranger si on fait la météo tout de suite à 7h, bientôt 29? Bon bah ça va être assez rapide pour aujourd'hui comme toute cette semaine. D'ailleurs, c'est un temps ensoleillé qui nous attend. Il y aura quand même la formation de cumulus cet après-midi dans les Alpes, suivi de foyers orageux isolés en fin de journée. Les températures maximales attendues en plaine en ce jeudi 18 juin, elles atteindront les 34 degrés. En montagne, il y aura un faible vent de secteur ouest avec l'isotherme 0 degré. Ça vous intéresse, l'isotherme 0 degré? Eh bien, il sera à 4300 mètres d'altitude.

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demande toujours quand elles vont arriver ces trois dernières notes de Losing My Religion du groupe R.E.M. Vous êtes bien sur RTS Option Musique. Il y aura même Culture P avec Philippe Robin. Juste après, Nash qui se pose des questions sur les couleurs. Oui, on sait que le ciel est bleu, qu'une orange c'est orange, mais l'amour. Bleu.

0: finalement elle n'est définie que comme ça, comme étant la couleur de l'amour dans cette chanson de Nash, extrait de son album L'Aventure. 7h41, voici Philippe Robin qui va nous en apprendre un peu plus sur une chanson.
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2: Je vais vous raconter aujourd'hui l'histoire d'une chanson qui est sortie en 1977 et qui a été le plus grand succès de la carrière de Paul McCartney. À cette époque-là, il faisait partie d'un groupe qui s'appelait les Wings. Cette chanson s'est vendue à plus de 2 millions d'exemplaires au Royaume-Uni, ce qui est colossal. Mais ce qui est assez curieux, c'est que cette chanson n'a pas été reçue de la même manière dans tous les pays. C'est assez bizarre, vous allez voir. Numéro 1, donc, en Angleterre, à la fin de l'année 1977. Enfin, quand je dis l'Angleterre, c'est le Royaume-Uni, hein, parce que c'est aussi l'Écosse qui a plébiscité cette chanson. Elle parle de l'Écosse, cette chanson. Mull of Kintyre, c'est l'évocation de l'endroit où Paul McCartney, en 1966 déjà, s'était acheté une grande ferme. Cet endroit s'appelle le Kintyre. C'est une péninsule qui est à l'ouest de l'Écosse, donc les Écossais ont été très sensibles à cette chanson-là. Je dirais d'une manière générale tout le Royaume-Uni, mais cette chanson n'a pas parlé du tout aux Américains, par exemple. C'est même la face B, qui s'appelle Girls' School, qui a été le plus diffusé à cette époque aux États-Unis, et pas du tout la face A, parce que les Américains peut-être ne connaissaient pas cet endroit de l'Écosse et n'étaient pas sensibles non plus au style franchement celtique de cette chanson de Paul McCartney. Mais il n'y a pas qu'aux États-Unis où la réception a été étonnante. Prenez par exemple la Suisse. Cette chanson a été numéro 1 en Suisse en 1977, alors que en France, elle est presque passée inaperçue, et en Belgique, elle s'est classée seulement 14e. C'est assez étonnant de voir de quelle manière, géographiquement, cette chanson a eu du succès ou est passée complètement inaperçue. Bon, Paul McCartney voulait lui rendre hommage à cette région qu'il aimait particulièrement. C'était vraiment un coup de cœur géographique qui a fait un bien fou à cette région d'ailleurs, parce qu'à partir de ce moment-là, à partir de la fin de l'année 1977, énormément de gens sont allés visiter cet endroit de l'Écosse qui est absolument magnifique. Voici Paul McCartney sur Option Musique avec cette chanson que vous avez peut-être encore en tête, puisqu'elle a été un grand succès, je vous le rappelle, en Suisse, contrairement aux autres pays francophones.

0: d'ailleurs, il y avait Mademoiselle qui chantait le blues à une époque. Et puis là, c'est la Suisse Mae. Plus belle en blues. En parlant de choses les plus belles, justement, on est allé vous demander une question sur ce que vous aimiez. Voilà, 7h52, allez, on se dépêche.
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0: Eh ben oui, dimanche c'est la fête de la musique, paraît-il, et puis tout ce week-end notamment, et donc je me suis dit que j'allais aller vous demander, sur les routes et les trottoirs de Suisse, quelle était pour vous la meilleure chanson du monde. Celui qui répond ce matin, il habitait Sertine-sur-Yverdon, il est enseignant horloger, il s'appelle Cédric, voici pour lui la chanson qu'il trouve vraiment la mieux, quoi.
2: Alléluia, de Leonard Cohen.
0: Pourquoi ?
2: Oh, que dire, parce que j'aime la chanter dans leur chorale, parce que j'aime l'écouter, parce qu'elle est douce, elle inspire quelque chose qui fait du bien au quotidien.
0: C'est une chanson que vous connaissez bien, vous la chantez alors en chorale, c'est ça, si j'ai bien compris?
2: Tout à fait, je l'écoute en podcast, je la chante dans les chœurs mixtes, dans les chœurs d'hommes, et en français, en anglais, c'est une belle musique, quelles que soient les traductions.
0: Il y a plein d'interprétations différentes, celle de Leonard Cohen reste pour vous la meilleure?
2: Celle que j'ai le plus de plaisir à écouter en tout cas. Jeff Buckley, j'aime beaucoup aussi, comme il l'a revisité.
0: C'est une chanson qui vous accompagne apparemment depuis un petit bout de temps?
2: Oui, depuis bien des années.
0: Qu'est-ce qu'elle vous apporte, cette chanson?
2: La sérénité, la paix, on va dire un peu de douceur, dans ce monde qui n'est pas toujours forcément facile à appréhender.

0: En 1984, la version originale d'Alléluia de Leonard Cohen, c'est la plus belle chanson du monde, peut-être pas la meilleure, mais la plus belle. Pour Cédric, qui est enseignant horloger, qui habite Essertines sur Yverdon, dans le canton de Vaud. Donc, si vous aussi vous avez des belles chansons à nous partager, il y a WhatsApp 076 401 22 77 et peut-être que ça deviendra la chanson au bol d'ici à peu près environ une heure, quelque chose comme ça.
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0: L'axe du Grand Saint-Bernard est fermé entre Grand Saint-Bernard et le tunnel de Montchemin dans les deux sens en raison d'un accident. Le site rts.ch/trafic, et bien sûr ce site-là, vous trouverez d'autres informations concernant le trafic routier.

0: Lizzo avec About Damn Time, juste avant les infos.
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0: Bah oui, là, il est 8h. Les informations vous sont présentées par...
2: Sandra Viscardi.
3: Chaud, oui, très chaud. Plusieurs cantons romands, Genève, Neuchâtel, Le Valais, Vaud, ont activé leur plan canicule pour faire face aux fortes chaleurs de ces prochains jours. Le thermomètre s'affole, il va atteindre parfois 37 degrés. Natacha Van Kutsem, Météo Suisse, émet pour l'instant une alerte de degré 3.
4: Dès demain et jusqu'à mardi, la prudence sera de mise. À part vendredi, où une activité orageuse se dessine, les thermomètres prendront l'ascenseur. Dans ce contexte, les cantons, comme Météo Suisse, rappellent des recommandations d'usage. Boire beaucoup d'eau, rester tant que possible au frais, fermer les stores ou les volets en journée. Et surtout, rester en contact avec les personnes les plus vulnérables. Car cette situation pourrait se prolonger. Météo Suisse ne voit pas encore de baisse significative des températures. Pas d'effet de dispersion, comme disent les spécialistes. Les journées tropicales vont donc s'enchaîner. Difficile alors de dire précisément quand cet épisode caniculaire prendra fin. Rappelons que l'on parle de canicule. Si la moyenne journalière dépasse les 25 degrés, cela durant 3 jours et 3 nuits d'affilée.
3: La réunion de demain au Birkenstock est maintenue, même si le protocole d'accord entre l'Iran et les États-Unis a été signé hier soir à Versailles par Donald Trump et électroniquement par le président iranien. Les discussions de fond débuteront demain à Nidwald. Et le sommet du G7 s'est achevé hier soir à Évian. À l'heure du bilan, le président français Emmanuel Macron a mis en avant le soutien unanime exprimé à l'Ukraine, alors que son homologue américain Donald Trump a longuement vanté le protocole trouvé avec l'Iran. Plus que l'économie, c'est la géopolitique qui a marqué ce sommet, Jérôme Jeanin, et d'une manière ou d'une autre, tous les dirigeants semblent avoir trouvé leur compte.
5: Donald Trump a traversé ce sommet comme un monarque, tout auréolé de l'accord trouvé dimanche. Le président américain était au centre de toutes les courtoisies, ce qu'il a validé par un claquant « I am the boss » hier en arrivant avec une heure de retard devant ses partenaires interloqués. Au-delà des apparences, ce sont les Européens qui ont signé l'avancée la plus notable en remobilisant Donald Trump sur l'Ukraine et en lui faisant signer une déclaration de soutien qui marquera peut-être un tournant dans le conflit en cours. Pour Macron d'abord, Zelensky surtout, ce ralliement représente un vrai succès qui a aussi le mérite de masquer le suivisme révérencieux des Européens sur le Moyen-Orient, un dossier sur lequel il peine à peser et reste largement inféodé à Washington.
3: Le nouveau président de la réserve fédérale américaine, Kevin Warsh, n'a pas modifié hier les taux directeurs de la Fed. Cela changera d'ici la fin de l'année en raison de l'inflation à la hausse, a promis le président nommé par Donald Trump. La Banque nationale suisse doit trancher dans la journée et elle devrait maintenir son taux à zéro. À Berne, le Conseil national a rejeté hier l'accord de libre-échange avec le Mercosur. Après plus de 3 heures de débat, la gauche alliée aux paysans a fait capoter cet accord commercial avec le Brésil, l'Argentine, le Paraguay et l'Uruguay. Gabriela Cabré, la délicate question de l'agriculture a tout fait basculer.
6: C'était la douche froide hier pour Guy Parmelin, le ministre en charge du dossier, qui a défendu dur comme fer cet accord de libre-échange. Il a été assailli de questions par la gauche, déjà, sur l'épineuse problématique de l'huile de palme et la déforestation de l'Amazonie, notamment sur la concurrence faite à l'agriculture suisse aussi, avec la question des contingents de viande et de vin venus par exemple d'Argentine. Inquiétude partagée par des élus UDC, ils n'ont pas hésité eux aussi à bousculer leur ministre de tutelle. Pas d'inquiétude, ces contingents sont modestes, a plaidé en vain Guy Parmelin. Ce qui a fini de convaincre une partie des conseillers nationaux UDC de rejeter l'accord, c'est une demande qui n'a pas passé la rampe, celle d'un crédit d'engagement de 880 millions de francs pour compenser les effets de l'accord sur les paysans suisses. À l'issue du vote, c'est donc une partie de l'UDC, mais aussi une partie du centre et la gauche dans son entier qui ont rejeté l'accord. Scénario inattendu de l'aveu des l'UPLR. Le dossier repart maintenant dans les mains du Conseil des États.
3: Comme nous vous le révélions hier soir, une fillette de 6 ans a été victime d'attouchement dans les toilettes de la bibliothèque d'Yverdon le 29 mai dernier. L'agresseur n'a pas encore été identifié. La police cantonale vaudoise le recherche activement. Il est venu pour gagner et il s'en donne les moyens. Après la première étape du Tour de Suisse cycliste, Tadej Pogacar compte déjà 2 minutes 14 d'avance sur l'équatorien Richard Carapaz. Le Slovène s'est imposé en solitaire à Sondrio chez les dames, victoire au sprint de la néerlandaise Franka de Vries. L'équipe de Suisse de football est défiée ce soir par la Bosnie-Herzégovine pour son deuxième match à la Coupe du Monde. Joël Robert, la défaite est interdite.
1: Le faux pas est interdit en effet, un nul au minimum est indispensable, un succès serait idéal bien sûr, une défaite par contre compromettrait les chances de qualification des Suisses. Après leur match décevant contre le Qatar et ce 1-1 qui ne fait pas leurs affaires, les Suisses doivent réagir, doivent se rebeller, marquer des buts et éviter ces occasions galvaudées devant la cage adverse. La mission n'est pas simple parce que les Bosniens aussi ont réussi un point, ils ont joué de manière ordonnée, agressive contre le Canada, ils sont difficiles à bouger. C'est vraiment un gros test ce soir pour l'équipe de Suisse qui démontrera ou non sa capacité de réaction après ce départ manqué. Joël Robert, RTS Sport Los Angeles.
3: 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Et les matchs d'hier, République démocratique du Congo, elle a tenu le Portugal en échec un partout, l'Angleterre a battu la Croatie 4-2, le Ghana bat Panama 1-0, 3-1 pour la Colombie sur l'Ouzbékistan. Les examens, c'est stressant pour les élèves, mais pas que pour eux, oui, 22 élèves d'un lycée de Besançon ont planché sur le mauvais sujet de l'épreuve d'histoire, géographie, géopolitique et sciences politiques du baccalauréat à la suite d'une erreur dans la distribution des copies. Bon, ils n'auront quand même pas à le repasser parce que leurs copies seront corrigées et notées. Cherchez l'ombre, il va faire chaud, 34 degrés et des orages en montagne en soirée. Ça va continuer ces prochains jours. Un avis de canicule de degré 3 est lancé jusqu'en milieu de semaine prochaine.
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0: Le mois de juin, c'est évidemment le 21, le jour de l'été, parfois même le jour de la fête de la musique. Voilà, d'ailleurs, on vous demande pour à cette occasion-là, quelle est pour vous votre plus belle chanson ? Eh bien, vous avez encore deux jours pour nous la donner au 076 401 22 77 pour nous envoyer un message WhatsApp à ce numéro 076 401 22 77 pour utiliser WhatsApp et nous dire quelle est pour vous la meilleure chanson du monde. Le mois de juin, ben, c'est aussi parfois le mois des mariages et puis il y en a certains comme le Belge Pierre Demar qui se disent qu'un jour il mariera un ange.

Un jour je marierai un ange. Pierre Demar sur son premier album sorti en 2020. Ouais, je crois que c'était le premier, ou en tous les cas c'est celui avec lequel on l'a connu, et il me semble qu'il est en train de sortir ce que les jeunes appellent des sons, voilà, des nouvelles chansons. Il y a sûrement des choses en préparation, on espère une tournée qui passera par la Suisse romande. La Cité de la Pop, ce sera avec Marie Crevoisier à 8h15 à peu près. Pour l'instant, c'est Phil Collins sur RTS Option Musique avec Two Hearts, Deux Cœurs.

0: Elle est en nouveauté, Hélène Cio, avec ce titre qui s'appelle Bye Bye, tout simplement. Bah oui, bah écoutez, c'est comme ça. C'est une façon de dire au revoir, mais c'est une chanson que, quand on l'écoute, on se dit qu'on la réécouterait bien quand même. Il y a d'autres chansons qu'on réécouterait bien et qu'on va réécouter d'ailleurs sur Option Musique comme Louis Chédid, ainsi soit-il, juste après Marie Crevoisier, parce qu'il est 8h16.
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3: Un document datant du 18 juin 1641 atteste de la scolarité de Savinien de Cyrano de Bergerac.
4: Mais de quel livre parle-t-il ?
3: On ne parle pas d'un livre, mais d'un auteur. Savinien de Cyrano de Bergerac est un auteur français qui s'inscrit dans un courant novateur et libertin. Mais il est surtout connu de nos jours pour avoir inspiré à Edmond Rostand son drame romantique Cyrano de Bergerac. Un drame qui s'inspire des éléments de la biographie du poète, mais qui s'en éloigne par certains bords.
5: Mais c'est pas possible d'entendre des conneries pareilles !
3: Ah ben, si, si. Même si on est sur de la biographie approximative, qui traite de son sujet en étant toujours à deux vaches près, c'est cette œuvre qui va nous guider ici. Cyrano de Bergerac, une des pièces les plus célèbres du théâtre français. Et l'œuvre la plus célèbre de son auteur, Edmond Rostand.
6: Ton premier livre, on en est venu à bout.
3: Ce n'est pas le premier livre pour Rostand, mais c'est bel et bien son meilleur. Et pourtant, le succès n'était de loin pas assuré. Lorsque Rostand écrit Cyrano en 1897, les drames romantiques ne sont plus à la mode sur les planches parisiennes. Ce qui fonctionne, ce sont les comédies, les vaudevilles, et puis le théâtre moderne. Cyrano ne semble pas avoir sa place.
7: Soyons honnêtes, on se croirait dans un mauvais roman.
3: Edmond Rostand redoute tellement un échec cuisant que le soir de la générale, il se confond en excuses auprès de l'acteur Coquelin, qui joue Cyrano. Des excuses bien sympathiques, mais pas nécessaires, puisque Cyrano devient immédiatement un succès. Un succès jamais démenti, en France, mais aussi à l'étranger.
8: Comment vous appelez ça en français ?
9: Petit four.
3: Pas besoin de traduction pour comprendre l'histoire de Cyrano de Bergerac. L'histoire parle de Cyrano, mousquetaire et poète du XVIIe siècle, qui se croit laid en raison de son nez, ce qui l'empêche de déclarer son amour à sa cousine Roxane. Alors, il aide Christian, beau mais bête comme une enclume, à la conquérir, en lui prêtant sa plume et sa verve.
10: Roxane, adieu, je vais mourir.
11: Tout.
10: C'est pour ce soir, je crois, ma bien-aimée. J'ai l'âme lourde encore d'amour inexprimé.
3: Cyrano a donné à son auteur une légion d'honneur, mais aussi une gloire à l'international. Cyrano, tout comme Hamlet, est un personnage qui a su quitter les pages de son livre pour entrer au rang de légende de la littérature. Cyrano qui dépasse son auteur et qui devient presque humain.
12: Pardonne-moi, mais je crois plutôt que tu veux dire Ranger de l'espace.
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il habitera en Romandie, on l'appellerait Marvin Gaye. Let's get it on sur RTS Option Musique. C'est sorti bon dans les années 70. Voilà, ça fait un peu plus de 50 ans maintenant. 8h30 bientôt, c'est Option Jeu avec à gagner aujourd'hui une radio DAB+. Voilà, pour nous entendre en qualité numérique, plus besoin de rechercher la fréquence comme on disait avant avec le DAB+, il suffira de chercher Option Musique sur votre poste de radio que vous pourrez recevoir partout en Suisse, voilà, en qualité numérique. Pour jouer avec nous, rien de plus simple, on ne sait pas encore à quelle épreuve, ça ce sera la roulette qui va déterminer ça. Mais si vous voulez jouer avec nous, eh bien la première chose à faire, c'est d'appeler le standard d'Option Musique 0840 543 210. Je répète, oui, 0840 543 210, 0840 543 210. Et pour jouer, eh ben qu'est-ce qu'on va faire là tout de suite? Bah oui, on vous laisse un peu moins de 3 minutes pour appeler, le temps d'écouter ce duo qui réunit Lola Dubini et Boulevard Désert.

0: Boulevard Désert, en duo avec Lola Dubini, et c'est à l'instant Tu seras la dernière, chanson sortie en 2020. Je dois vous dire, voilà, que il y a Sandy qui nous a appelé pour jouer. Elle est sur la route, et évidemment quand c'est comme ça, bah je demande aux gens de se parquer. Voilà, et là elle m'a dit j'arrive dans 500 mètres. Donc je ne sais pas si on a Sandy ou pas, on pourra jouer avec elle une fois qu'elle sera bien sur le côté de la route, véhicule éteint. Ça, on y tient énormément parce que sinon je crois que c'est amendable d'une part, et puis en plus ça vous fait prendre des risques, et on n'a pas envie de vous faire prendre des risques. Voilà, on veut que tout se passe bien. On est là pour jouer et pour s'amuser, et pour gagner quoi?
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0: Eh bien, pour gagner une radio DAB+, est-ce que nous avons Sandy qui est là, qui est parquée, qui nous entend? Est-ce que c'est le cas? Sandy, vous êtes là?
3: Alors, oui, je suis là.
0: Ouais, je sens que vous êtes parqué, mais vous êtes encore en Bluetooth et tout ça, donc c'est un peu compliqué avec, je crois, sur la radio, si vous pouvez tout couper, qu'on vous entende bien.
3: Non, c'est tout bon.
0: Parce que, là, on vous entend bien et vous nous entendez bien.
3: C'est tout bon.
0: Voilà, et on peut parler ensemble. Parce qu'avec le Bluetooth, c'est soit on parle, soit on écoute, des fois, vous savez, ça fait un peu micro et tout ça, et c'est pas très agréable. Bon. Sandy, vous êtes en route pour où d'ailleurs, si on peut vous demander? C'est indiscret?
3: Alors, non, pas du tout. Je vais partir. Je fais Aïen Grand. Je suis fleuriste et je vais travailler chez Silafleur.
0: D'accord. Bah, pas de marque. Ça nous arrangerait en revanche. Mais fleuriste, ça nous allait bien. Oui, c'est le service public.
3: Ouais,
0: on n'a pas donné de marque.
3: Ouais,
0: ouais, fleuriste, c'est un beau métier, aussi, ça. C'est sympa.
3: Oui.
0: Ouais, vous aimez bien?
3: C'est génial. Oui, j'adore ça.
0: Bon.
3: On suit les gens du début jusqu'à la fin.
0: De la naissance à la mort. Sympa.
3: Bah oui, c'est ça.
0: Mais c'est
3: avec
0: vrai
3: tout
0: en plus.
3: Que la vie comporte.
0: Mais oui. Avec peut-être des bouquets de rupture pour certains, mais ça, c'est une autre question. Bon, sans dire, on va pas parler de trop. Enfin, c'est très bien de parler de votre métier. Mais on est là pour jouer, pour gagner peut-être cette radio DAB+. Pour savoir comment, eh bien, il faut lancer la roulette. Est-ce que vous êtes prête? J'attends votre signe quand vous voulez.
3: On y va, top.
0: La roulette, c'est juste pour déterminer l'épreuve. Hein.
3: Mmh.
0: Ah, alors c'est une épreuve qu'on pourrait appeler... j'ai chanté cette chanson, mais je ne l'ai pas écrite. Voilà, et je parle pas pour moi. Voilà, on va vous faire entendre trois extraits de chansons d'un artiste assez célèbre, en l'occurrence Maxime Le Forestier. Et il faut trouver la chanson qui n'a pas été écrite par Maxime Le Forestier. Une chanson qui n'a pas été écrite par Maxime Le Forestier, d'accord?
3: D'accord, qu'il l'a chanté mais qu'il l'a pas écrit.
0: Il l'a chanté, bien sûr. Ouais, ça a été ces trois de ses tubes. Mais il y en a une qui n'a pas été chantée par Maxime Le Forestier. Peut-être que dans les paroles, il y a des indices, ou en tous les cas dans la langue utilisée. Voici le premier extrait.
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Alors, chanson qui date de 1972, c'est très folk, c'est un peu médiéval aussi. Et c'était Éducation sentimentale dans Maxime Le Forestier. Voici le deuxième extrait, deuxième chanson.

1988, chanson de Maxime Le Forestier. Je vous rappelle, Sandy, qu'on cherche la chanson qui n'a pas été écrite par Maxime Le Forestier. Voici, là c'était Ambalaba à l'instant, voici la troisième.

0: Né quelque part, chanson sortie elle aussi comme en Balaba en 1988. À votre avis, Sandy, est-ce que vous avez une idée de la chanson qui n'aurait pas été écrite par Maxime Le Forestier?
1: Je pense à la deuxième.
0: Vous pensez à la deuxième?
1: Ouais, avec une grande hésitation avec la première, mais je vais dire la deuxième.
0: Avec une grande hésitation avec la première, avec l'éducation sentimentale? Ah ouais?
1: Ouais.
0: Ah ouais, pourquoi?
1: Mais, je sais pas.
0: Allô?
1: Non, on va dire la deuxième.
0: On va dire la deuxième?
1: Oui, on dit la deuxième.
0: Eh ben, je vais vous diffuser le bon extrait alors. Mais oui! Bravo, c'est bien en bas là-bas. Je me suis dit, avec Né quelque part, il y a aussi ce refrain un peu en langage, enfin avec une langue qui est d'ailleurs je sais pas laquelle, et comme en bas là-bas, je me suis dit, bon, entre les deux, on va hésiter, mais vous hésitiez avec l'éducation sentimentale, c'est marrant ça, tiens.
1: Oui, mais après, il y a des reprises qui sont pas forcément...
0: Oui, c'est vrai.
1: On voyage beaucoup, hein, mais voilà.
0: En bas là-bas, c'est une reprise d'un morceau célèbre, écrit et composé par un Mauricien qui s'appelle Claudio Veraragu. Je crois que c'est comme ça qu'on dit. Et la chanson, c'est un Sega Mauricien.
1: D'accord.
0: Voilà. Eh ben, écoutez, félicitations. Bravo pour votre perspicacité. Vous remportez donc la radio DAB+, pour écouter Option Musique et toutes les autres chaînes aussi de la RTS et puis d'autres radios aussi, hein. Voilà. Vous pourrez, toutes les radios qui sont sur le DAB+, vous pourrez les écouter chez vous en qualité numérique. Bravo, Sandy. Félicitations.
1: Merci beaucoup.
0: On vous laisse continuer votre route.
1: Oui.
0: Vous serez pas en retard, c'est bon?
1: Non, c'est bon.
0: D'accord. Sinon, vous dites que c'est de ma faute. J'assume entièrement.
1: Oh.
0: Ouais, je prends sur moi, je vous fais un mot pour l'école. Et puis par contre, vous attendez six semaines avant de rejouer avec nous, d'accord, pour laisser la chance à
1: oui,
0: tout le monde.
1: Bien sûr.
0: Merci
1: bien
0: beaucoup.
1: Bien sûr.
0: Très belle journée.
1: Merci à vous. Excellente journée à vous aussi.
0: Je vous envoie pas des fleurs, hein, vous le faites toutes.
1: Oh non, mais on est toujours les moins bien chaussés, vous savez.
0: Faut en parler avec la personne avec qui vous vivez, ou vos enfants, vos parents, vos amis, j'en sais rien. Je veux
1: oui,
0: pas
1: oui,
0: savoir.
1: Bon. Mais des messages.
0: Subliminaux, oui, j'espère. C'est peut-être en replay d'ailleurs. Faites écouter ça, envoyez juste l'audio pour faire passer le message. Bon. Très bonne route, Sandy. Merci d'avoir été avec nous ce matin.
1: Merci
0: belle journée.
1: À vous.
0: Au revoir, merci.
1: Belle journée.
0: Et puis Option Jeu sera de retour sur notre antenne ce soir 17h30 et puis bien sûr demain 8h30.
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Les Valaisans d'Alain Kuhn avec Les Noces sur RTS. Option musique, on prendra des nouvelles de la route s'il y en a d'ici une dizaine de minutes. En attendant, nouveauté suisse, voici Coco Limone par Mardi, ça s'écrit MAR.DI.

En 2011, Ronan Keating avec Life is a Roller Coaster, c'est-à-dire que la vie, bah, c'est un petit peu comme un grand 8 ou comme des montagnes russes. Voilà, ça monte et ça descend. Comme les carrières aussi, des fois, lui a connu un trou dans sa carrière. Alors pas du fait de son public, hein, c'est plutôt de son fait à lui. Il était revenu en 2002 avec l'album Boucan d'enfer, mais on va se replonger en 1985 quand Renaud chantait Miss Maggie sur Option Musique ce matin.

Elle est de retour avec cette chanson, justement, Vendredi sur mer. La genevoise, nouveauté suisse, donc sur RTS, option musique, et ça s'appelle Je ne reviendrai pas. Voilà. Nous, on est là tout le temps, oui, des fois, on part pas vraiment, non. Alors, c'est vrai que, voilà, à partir de lundi prochain, c'est la grille d'été, voilà, qui nous tiendra compagnie à peu près jusqu'à fin août. Grille d'été pendant laquelle, on va essayer de vous faire vivre quand même des festivals. On l'a déjà fait pour le Corbac, pour la fête des abricots à Saxon, pour Festineuche, voilà. Non, la fête des abricots à Saxon, d'ailleurs, ce sera le 4 juillet, c'est la fête des foins à Urcy. Donc, on sera le 4 juillet de sortie, option abricot à la fête des abricots de Saxon, le 16 juillet au Montreux Jazz Festival, et puis le 24 et le 25 juillet, c'est vendredi et samedi, à Paléo. Voilà, et puis, comme c'est aussi la dernière semaine de ce qu'on appelle la grille habituelle, voilà, la grille normale, et bien c'est aussi dimanche, la dernière d'une vie en vinyle qui correspond aussi ce dimanche à 20h avec la centième personne rencontrée, un peu plus parce que des fois on les a rencontrés à deux, voilà, mais ce sera la centième émission d'une vie en vinyle avec comme invité, eh ben on va se replonger dans les années 80, le punk, le rock, ce sera Didier Vampaz, voilà, à l'occasion de son passage à Festineuche. Didier Vampaz qui écoute de la musique moins énervé que ce qu'il est sur scène. Voilà, c'est le moins qu'on puisse dire. En parlant de musique calme et douce, pour aller jusqu'aux informations, un beau blues, it's probably me. On va y arriver. On va aller boire de l'eau, ça va aller bien. Duo qui réunit Sting et Rick Clapton, bande originale du film L'Arme Fatale 3. Avec le feu qui, sur les premières images du film, fait un 3.

0: It's Probably Me, Sting et Eric Clapton ensemble.
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0: Il est 9h, les informations vous sont présentées par...
2: Léandre Béret.
3: Un protocole d'accord signé hier soir à distance entre les États-Unis et l'Iran. Donald Trump l'a fait à Versailles où il clôturait le G7 avec Emmanuel Macron. Le texte met fin aux opérations militaires, y compris au Liban. Il prévoit la réouverture du détroit d'Ormuz ou la levée progressive du blocus naval américain. Il ouvre aussi 60 jours de négociations sur le nucléaire iranien qui devrait commencer en Suisse demain au Burgenstock. Michael Pucker, ce texte fait tout de même plutôt les affaires de Téhéran.
4: Oui, et même sur Hormuz, l'Iran rouvre le détroit sans péage pour 60 jours. Sa gestion future sera discutée ultérieurement. Quant au nucléaire, il reste à négocier. Téhéran réitère son engagement à ne pas se doter de l'arme atomique et accepte une possible dilution de son uranium enrichi. Ce sera discuté. On est donc loin de la reddition totale exigée par Trump en mars dernier. Il l'a dit hier, il veut surtout éviter une catastrophe économique et fait donc un pari risqué en offrant à l'Iran une voie économique pour obtenir ensuite seulement des concessions. S'il gagne, ce sera une percée, mais s'il perd, ce sera une défaite stratégique majeure.
3: Et Michael Pucker à Washington. Trois jours de G7 à Évian marqués par une unité transatlantique rare, selon Emmanuel Macron. Les dirigeants ont notamment salué l'attitude de Donald Trump sur l'Iran et en faveur de l'Ukraine. Ils ont planché encore hier sur l'intelligence artificielle, plaidant pour une coopération entre l'Europe et les États-Unis dans ce domaine. L'Ukraine attaque massivement Moscou avec des drones. Le maire de la capitale russe annonce que plusieurs projectiles ont touché une raffinerie. Et tôt ce matin, une attaque de missiles russes visait Kiev, cette fois selon des journalistes sur place. Coup de théâtre hier au Parlement. Le Conseil national a rejeté l'accord de libre-échange avec le Mercosur par 96 voix contre 86. Après plus de 3 heures de débat, les élus n'ont pas voulu de cet accord commercial avec plusieurs pays d'Amérique du Sud pour des questions de droits humains et de durabilité, notamment à gauche. Pour une partie de l'UDC et du centre, les garanties pour protéger l'agriculture suisse n'étaient pas suffisantes. Consternation du côté du PLR. Le Conseil national neuchâtelois, Damien Cottier.
5: C'est une surprise et c'est une très mauvaise surprise pour la Suisse. On est dans une situation économique difficile au niveau mondial. Beaucoup de compétition entre les pays. On voit la politique de Donald Trump et d'autres pays qui se referment sur eux-mêmes. Pour la Suisse, qui est un pays qui gagne beaucoup par l'exportation, on a besoin de ce genre d'accord. On a besoin de diversifier aussi pour pas être dépendant que de l'Union européenne, pour pas être dépendant que de pays comme les États-Unis. Et là, on a une majorité du Parlement avec le soutien d'une grande partie du centre et de l'UDC qui en fait vote contre les emplois dans notre pays et contre la prospérité de la Suisse, et ça c'est difficilement compréhensible. Je sais pas si c'est le début de l'été, la canicule qui arrive, mais il y a quelque chose d'un peu inhabituel aujourd'hui au Conseil national.
3: Damien Cottier avec Gabriela Cabré. Le spectre de la famine s'étend en Afrique. Le Nigeria et la Somalie rejoignent la liste des pays menacés par une insécurité alimentaire catastrophique. Les Nations Unies ont publié hier le rapport semestriel. Les conflits, les sécheresses et la chute drastique de l'aide humanitaire aggravent la situation. Au total, 13 pays, 266 millions de personnes font face à des niveaux élevés d'insécurité alimentaire. Le Programme alimentaire mondial avertit, sans action immédiate, des millions de personnes supplémentaires pourraient donc basculer dans la famine. Et on revient sur l'accord États-Unis-Iran qui conforte la BNS dans sa position. En effet, la Banque Nationale Suisse, qui se réunit aujourd'hui, ne devrait pas modifier sa politique monétaire. En Suisse, les taux directeurs devraient donc rester à zéro, contrairement à la Banque Centrale Européenne, la BCE, qui a décidé la semaine dernière de les relever. La BNS qui se trouve dans une situation très confortable pour l'heure. Sylvie Belzer.
6: La messe paraissait déjà dite avant même l'annonce de l'accord en ce début de semaine, mais désormais c'est la perspective d'un statu quo sur l'ensemble de l'année qui se profile, car la Suisse, contrairement à l'Europe ou aux États-Unis, n'a pas vraiment de problème d'inflation. Certes, les cours du pétrole ont un peu poussé les prix à la hausse, mais avec 0,6% de renchérissement prévu cette année, on est loin de la barre fatidique des 2% fixée par notre institut d'émission. D'autant que le francfort fait office de barrière de protection contre l'inflation liée aux produits importés. Il n'y a donc aucune raison de durcir le crédit, surtout à l'heure où la réouverture du détroit d'Ormuz se précise et que la normalisation des flux laisse entrevoir une décrue des prix du brut, largement salutaire pour l'économie. La BNS peut donc garder toutes ses cartes en main en attendant de voir en toute sérénité comment évolue la situation ces prochains mois.
3: L'Angleterre a battu cette nuit la Croatie 4 à 2 pour terminer le premier tour de la phase de groupe du mondial de football. Le Portugal a fait 1-1 contre la République démocratique du Congo. Et l'équipe de Suisse commence le deuxième tour ce soir à Los Angeles face à la Bosnie-Herzégovine. Bernard Alemann, cette Bosnie-Herzégovine a-t-elle les moyens de bousculer la Suisse?
1: Alors oui, clairement, c'est une équipe qui a emmagasiné énormément de confiance. Elle est passée par les barrages, elle a battu le Pays de Galles et puis l'Italie, souvenez-vous, au tir au but. Alors vous avez un mélange très intéressant de joueurs comme Dzeko, 40 ans, la vedette de cette équipe, l'ancien joueur de Manchester City, et puis le jeune prodige Esmir Bayraktarevic, 21 ans du PSV Eindhoven, et puis plusieurs joueurs qui connaissent très bien la Suisse, qui ont des liens avec. Demirovic a joué à Saint-Gall, Tabakovic à Grasshopper, Katic à Zurich, Žigović est quasiment titulaire à chaque match avec Young Boys cette saison dernière. Donc des joueurs de talent, la Bosnie-Herzégovine n'en manque pas non plus.
3: Bernardin Alemann à Los Angeles, et rendez-vous ce soir à 21h sur la RTS. Buvez de l'eau, cherchez de l'ombre, évitez les activités physiques en pleine journée. Les réflexes à adopter pour contrer la canicule annoncée dès midi en Suisse et au moins jusqu'à mardi. Météo Suisse a émis une alerte de niveau 3 sur 4 pour la majorité du pays et de niveau 4 pour le nord-ouest du pays. Donc du soleil aujourd'hui avec une formation de cumulus cet après-midi dans les Alpes, suivie de foyers orageux isolés en fin de journée. Il pourra faire 34 degrés au plus chaud. Un temps caniculaire qui se poursuit donc avec un temps assez lourd demain avec des orages parfois fort et de grosses précipitations, surtout en montagne, mais qui déborderont en plaine. Il fera entre 18 et 32 degrés demain.
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8: Eh oui, on est là jusqu'à 10h, et voilà. Et on parlera d'actualité aussi, mais musicale, ce sera tout à l'heure, aux environs, on va dire quoi. Ouais, on va y aller pour 9h30, voilà, quelque chose comme ça. Et il y aura le bureau des titres aussi à Icar, et pour l'instant, Super Tramp avec Goodbye Stranger.

0: Les Nouveaux Soleils, c'est une nouvelle chanson d'Indochine. C'est pour ça d'ailleurs qu'on l'a mis en nouveauté. Ouais, quand c'est nouveau, on le met en nouveauté. On est comme ça sur RTS Option Musique, on a peur de rien. Voilà. Et on n'a pas peur non plus des fils à papa. La preuve, c'est qu'on va en diffuser un juste après. Enfin, on va en diffuser un. Oh non, on va écouter Vianney qui chante le fils à papa, ce qui est complètement différent. Après quoi, eh bien, comme il est 9h15, voici Marie Crevoisier avec son invité.
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2: Quelle est la musique écoutée par nos artistes suisses? C'est à cette question que l'on répond dans le bureau des titres. Les artistes suisses en question, c'est Captains of the Imagination. Bonjour à vous ce matin.
3: Bonjour.
4: Bon matin.
2: La musique que vous écoutez, c'est celle que vous nous proposez. C'est Plenty de Guru et Erika Badu. Alors pourquoi ce choix?
3: Ce son, c'est un grand classique. Je pense que je parle pour nous trois. Il y a Guru qui est un des plus grands influences et inspirations de Imagine. Et en tout cas, pour moi, je suis méga fan de Erika Badu. Et pour moi, ça, c'est une collaboration entre Guru et Erika Badu que j'adore. Et je pense que ça représente pas mal de ce que nous, on dégage, on essaie de dégager. C'est assez joueur et c'est très jazzy. Guru, il avait toute une série d'albums qui s'appelait Jazzmatazz, qui combinait vraiment un son hip-hop et jazz.
2: C'est vrai qu'il y a toute cette, dans votre projet, parce que là, on ressent vraiment, quand on va écouter le titre Plenty de Guru et Erika Badu, on voit vraiment la filiation aussi avec ce que vous faites comme musique, Captains of the Imagination, et surtout cet album en particulier, quelque chose de très jazzy, très classieux, très précieux. C'est dans votre résidence vraiment que vous êtes arrivé sur ce son-là?
3: Je pense que c'est des influences qui sont vraiment très ancrées en fait dans nous trois et que c'est fait de manière très naturelle.
4: Et aussi le fait qu'on joue avec des musiciens de jazz qui sont très très talentueux, on a la chance de pouvoir explorer encore plus ce genre de musique quoi.
2: Écoutons ce titre que vous avez choisi, Plenty de Guru et Erika Badu. C'est ce qui passe maintenant dans nos oreilles. Et c'est le choix de Captains of the Imagination.

0: Naveni, c'est suisse et c'est en nouveauté sur RTS Option Musique, ce titre qui s'appelle Coming Home. L'axe du Grand Saint-Bernard est toujours fermé entre le Grand Saint-Bernard et le tunnel de Montchemin dans les deux sens en raison d'un accident. Il est 9h30.
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0: Dans le classement des plus grands concerts pour un artiste individuel ou une artiste individuelle en Suisse, la troisième marche sur le podium se partage entre Taylor Swift, Metallica, Michael Jackson et Pink Floyd, avec chacun 50 000 spectateurs. La médaille d'argent revient à Rolling Stone, c'était en 2006, avec 65 000 fans. Et puis la gagnante, eh bien c'est Madonna qui en 2008, près de Zurich, a réuni 72 000 personnes venues l'applaudir. Alors est-ce que Madonna va battre son record lors de sa prochaine tournée? Oui, parce qu'il y a une tournée mondiale qui se prépare, certainement. Si on refait un peu l'historique de ces dernières semaines de la promo de son prochain disque. Alors le 4 juin, la reine de la pop a fait un mini-concert, surprise, de 15 minutes. C'était à Times Square à New York. Le 8 juin, 4 jours plus tard, elle sort sur Internet un mini-film réunissant Sabrina Carpenter, Kate Moss et puis sa fille Lourdes Leon. Et le 26 juin, il va y avoir une émission sur BBC One à l'occasion de ses 50 ans de carrière. Bon, ça a été annoncé. Le nouvel album Confessions Part 2, oui, deuxième partie, est attendu le 3 juillet prochain. Parmi les 16 chansons, on sait déjà qu'il y aura un duo avec Sabrina Carpenter, oui, qui était dans le film, voilà. Enfin, le 19 juillet, la chanteuse de 67 ans va se produire lors de la mi-temps de la finale de la Coupe du Monde de football, un peu comme pour le Super Bowl. C'est un spectacle imaginé par Chris Martin, leader de Coldplay. Madonna, à cette occasion, va partager la scène avec Shakira et les Sud-Coréens de BTS. Le stade dans lequel va avoir lieu l'événement, eh bien, il a une capacité de 82 500 places. Alors pour le moment, c'est vrai qu'il n'y a aucune tournée de Madonna qui est annoncée, mais si c'est le cas et qu'il y a une date en Suisse, peut-être que 82 500 supporters, fans, spectateurs, c'est jouable de battre ce record, non ?

Le groupe Maroon 5 avec Sugar, et puis juste avant, c'était Diane Tell en 1982, souvent, longtemps, énormément. C'est des belles chansons, ça, oui, mais peut-être que pour vous, la chanson que vous trouvez la plus belle, celle qui vous émeut le plus, celle qui, pour vous, est numéro un dans votre liste, eh bien, c'en est une autre, et c'est justement cette chanson-là qu'on va peut-être diffuser dans le Disco Ball, si vous avez de la chance, tout à l'heure, aux environs de 9h50, d'ici une dizaine de minutes. Il vous reste donc très peu de temps pour nous faire un message WhatsApp au 076 401 22 77. Je répète le numéro du WhatsApp d'Option Musique, 076 401 22 77, pour nous dire quelle est à vos yeux la plus belle chanson du monde. Voilà, c'est à l'occasion aussi de la fête de la musique qui a lieu en cette fin de semaine. Quelle est la plus belle chanson du monde et surtout pourquoi? Voilà, vous mettez votre prénom, votre commune de résidence et peut-être que votre chanson aura du bol, qui sait.

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1: À l'instant, c'était avec les Valaisans avec Petit Rêveur. On vous donne la météo sur Option Musique, bien sûr, régulièrement, et puis des fois on vous passe les Weather Girls avec It's Raining Men.

0: Les voisines, Ronan Luce est sur RTS Option Musique à 9h bientôt 53.
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0: Et vous nous avez envoyé plein de propositions qui sont pour vous la meilleure chanson du monde. Les voiles du Suisse Benoît, l'eau Toulouse de Claude Nougaro, John Lennon avec Imagine, Edith Piaf, l'hymne à l'amour, du Stan Guest, du Stéphane Eicher aussi avec Pour Cire d'Or, ou le morceau La Saint-Symphonie, extrait de Mozart, l'opéra rock. Le disque qui a eu du bol ce matin, c'est celui que nous propose Patricia d'Auvernier. Cette chanson, on la doit à Caro Emerald, c'est A Night Like This. Alors juste une chose, voilà, c'est que Patricia souhaitait une version enregistrée en live dans un très grand festival aux Pays-Bas. Elle nous a même envoyé un lien internet pour des questions de droit. On ne peut que diffuser la version originale et pas la version live. Voilà, mais ça reste quand même une très belle chanson. À vous de vous faire votre opinion.

A Night Like This par Caro Emerald. Et c'est la chanson préférée, la chanson la plus belle du monde pour Patricia qui habite Auvergnier. Si votre 10 n'a pas eu de bol, eh bien, il y aura encore dernière chance demain. Voilà, demain, vendredi, pour le dernier Disco Ball de la saison. Après les informations, c'est l'échappée et Karine Delphini.

0: Le duo Brigitte avec Palladium.
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0: Il est 10h, les informations vous sont présentées par...
2: Sandra Viscardi.
3: Il n'en finit plus de baisser. Le prix du pétrole perd encore 3% ce matin suite au protocole d'accord signé hier soir entre Téhéran et Washington. Le baril de Brent qui fait référence chez nous est tout juste en dessus des 77$. Il faut rappeler que l'accord prévoit la réouverture du détroit d'Ormuz par où passe 20% du pétrole mondial. Alors ça ne signifie pas pour autant que les stocks dans lesquels les pays occidentaux ont puisé pour faire baisser le prix à la pompe vont se reconstituer rapidement. En fait, il faudra du temps et tout dépendra aussi des dégâts infligés par la guerre aux infrastructures pétrolières des pays du Golfe. L'Ukraine a lancé tôt ce matin sa plus importante attaque de drones contre Moscou depuis au moins 2 ans, provoquant des incendies dans la région autour de la capitale russe et perturbant son principal aéroport. Plusieurs projectiles ont également touché une raffinerie qui serait en feu, selon différents médias russes. La Banque nationale suisse maintient son taux directeur à 0%. Il s'agit du niveau de taux directeur le plus bas parmi les principales banques centrales dans le monde. La Suisse perd cette année sa première place au classement mondial de la compétitivité établi par l'Institut lausannois IMD. Elle se classe désormais 3e derrière Hong Kong et Singapour, à nouveau numéro 1 comme en 2024. Un recul helvétique qui s'explique par une forte baisse de l'indicateur de performance économique. Il a perdu 24 places pour terminer 37e. Après le COF, le SECO annonce lui aussi une baisse de la croissance suisse pour cette année et la prochaine suite à la guerre au Moyen-Orient. Mais le secrétariat d'État à l'économie est plus optimiste que l'Institut conjoncturel de l'École polytechnique de Zurich. Il prévoit 0,9% de croissance cette année au lieu de 1% et 1,6% l'an prochain au lieu de 1,7%. Les systèmes informatiques pour la VS et l'AI et les allocations pour perte de gains seront modernisés. Après le national, le Conseil des États vient d'accepter à l'unanimité un crédit d'engagement de 66 millions de francs demandé par le Conseil fédéral. Les centrales nucléaires prendront en charge les comprimés d'iode distribué à la population. Le Parlement a bouclé ce matin la loi sur la radioprotection qui clarifie les responsabilités liées aux produits radioactifs. La prise en charge du radon a suscité beaucoup de débats. Le commerce extérieur de la Suisse a repris des couleurs en mai, les exportations bondissant grâce à la solide contribution du secteur de la chimie-pharmacie, mais aussi de la bijouterie-joaillerie. Les exportations horlogères sont aussi revenues à de la stabilité après avoir fortement chuté en avril grâce aux États-Unis et au Royaume-Uni qui ont enregistré d'importantes progressions. La coalition NoG7 s'associe aux appels à la démission de la conseillère d'État genevoise Carole Ancas, lancée par plusieurs de ses organisations membres. Elle souhaite aussi le départ du procureur général Olivier Journeau. Des départs souhaités suite à l'approche policière de la fin de la manifestation dimanche dernier, qui cherchait, selon elle, à procéder délibérément à des arrestations de manière indifférenciée. La coalition crie à nouveau à la censure après avoir dû annuler les discours après le cortège en raison du dispositif sécuritaire. L'équipe de Suisse de football dispute ce soir son 2e match à la Coupe du Monde contre la Bosnie-Herzégovine. Les hommes de Murat Yakin n'ont pas le droit de perdre après leur nul avec le Qatar. Une rencontre à suivre en direct sur RTS2 et sur RTS Première dès 21h. Ombrelle et éventail de rigueur, 34 degrés aujourd'hui sous le soleil. Les cumulus cet après-midi en montagne cracheront quelques orages ce soir.
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5: Les nuages vont cracher quelques orages, elle a dit. Eh ben, ça tombe bien, hein. Postillon. Ouais, c'est à ce mot que j'ai pensé. Petit éclat de salive projeté sur votre interlocuteur. Postillon. Ça, c'est un mot fait exprès pour postillonner. J'étais en train de mesurer votre chance. La radio est un formidable rempart au postillon. Je peux m'emballer, vous parler avec passion sans que vous receviez mes petits projectiles de salive. C'est pas formidable, ça? Bon, je voulais commencer sur une note positive, maintenant qu'on est content et soulagé. Laissons la musique nous envoyer ces éclats de lumière qui vont percer le brouillard, celui qu'on a parfois au-dedans de soi.

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La musique les a bien aidés dans leurs épreuves respectives. Bonne idée de réunir leurs voix derrière le brouillard. Louane est grand corps malade. Elle brille telle une étoile magnifique. C'est Taylor Swift qui se compare à Elizabeth Taylor. Elle raconte en fait le triomphe de sa tournée avec son album The Life of a Showgirl. Mais c'est aussi le revers de la médaille, hein, quand

Les Bee Gees, How Deep Is Your Love. Mais oui, comme il fait très chaud, il faut pas trop s'exciter dans tous les sens. Hein. On vous a mis un beau saule pleureur à disposition qui fait beaucoup d'ombre. On a étalé de l'herbe tendre et on vous a choisi quelques chansons douces pour accompagner ce moment de détente. Ah, vous voulez qu'on vous fournisse un amoureux ou une amoureuse? Faut que j'aille voir ce qu'on a en stock alors, hein. Ça, je sais pas si on a.

pourvu Gauvin Serre qui a une idée plutôt précise de celle qu'il aimerait avoir à ses côtés. Et on l'imagine tout à fait, elle se matérialise en même temps que sa description. Elle s'appelle Ella Malherbe, elle est d'origine irlandaise, elle a grandi en Suisse. On peut dire qu'elle a un petit peu le mal du pays, elle est nostalgique. C'est surtout le fait d'être loin de la mer, hein. C'est ça qui lui manque. Alors elle a créé cette chanson « Landlocked », pays enclavé, et ça vient dire exactement ce qu'elle ressent. C'est en nouveauté.

Pour ce qui nous attend de mieux, premier album, Disait. C'est un album d'après rupture. Et ça veut pas dire que c'est un album larmoyant. Bien au contraire. Elle avait plutôt envie de parler de ce qui transcende les périodes compliquées. Et il est porteur d'espoir, ce disque. Il y a une ouverture, quelque chose de lumineux, une perspective d'évolution. Ce qui vous attend de mieux, c'est un album, là, dans quelques minutes, celui de Noah Kahan, qu'on va vous offrir après avoir fait le grand saut avec Barbara Pravi.

0: Barbara Pravi saute. Il est 10h32.
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0: On poursuit notre exploration de The Great Divide, le nouvel album de Noah Kahan. Il y a 17 morceaux, on en écoute 5 cette semaine, ça nous donne déjà un bon aperçu. Gabe Simon et Aaron Dessner font partie de l'aventure et ses collaborations ont donné de l'ampleur encore à l'œuvre de Noah Kahan, dans le sens où d'autres regards que le sien lui ont permis d'amener de nouvelles idées. Tout n'est pas serein dans les textes de ces chansons, au contraire, c'est assez tourmenté, on le sent déstabilisé, disons un peu pris en étau entre deux mondes, celui du show business, la gloire, les paillettes, et celui qu'il a connu avant d'être célèbre, hein, avec ses amis, avec ses proches, en fait la simplicité, l'anonymat. Il y a de la désillusion amoureuse, des souvenirs d'enfance, des remises en question, des doutes, mais aussi l'envie de grandir, de s'épanouir et de pouvoir vivre ses rêves. Dans cet album, il s'autocritique, il se met à la place de certains proches, ses amis, sa famille. Il raconte la personne qu'il est devenu. Et la célébrité peut rendre jaloux, ça a gâché certaines amitiés. On découvre ça avec le morceau Dashboard. Et vous pouvez nous appeler maintenant pour gagner l'album de Noah Kahan au 0840 5 4 3 2 1 0.

Dashboard, extrait du nouvel album de Great Divide de Noah Kahan, un album qu'on offre à Marie-Claude de Verossa. Après le succès de Stick Season, il y a eu beaucoup de pression pour Noah Kahan, hein, des attentes intenses qui lui ont fait presque perdre pied. Mais avec cet album, il a le sentiment d'avoir pu vraiment exprimer ce qu'il ressentait et aussi comment il avait envie de dire les choses. Donc une belle réussite pour cet album dont on découvrira un dernier extrait demain matin à 10h30. Ed Sheeran pour la suite avec Bad Habits.

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Yao par Yoa, après 3 mini-disques, elle a sorti l'album La Favorite l'année passée. Et il y a eu une réédition la semaine dernière, le 12 juin, La Favorite, suite F1. Elle a une plume directe, Yoa, hein, qui touche sa cible, le cœur du public qui pourra l'applaudir aujourd'hui même au Caribana Festival à Cran-Pressélini. Yoa en quête de vérité. Elle se sent plus courageuse quand elle écrit. Elle arrive mieux à identifier, assumer ses doutes, ses fragilités, mais aussi prendre conscience de sa force. Et dans plusieurs de ses chansons, elle utilise l'autodérision. On continue avec Abba, voulez-vous ?

Quelqu'un qui pense à toi, tiré de son dernier album « Réinventer l'espoir ». Pascal Rinaldi, bah, tout est dit dans le titre. Hein. Après un bilan bof-bof, espérer un avenir meilleur et agir pour que ce soit le cas. Jamiroquai sera pas très loin de d'ici. Hein. Enfin, le 11 juillet, il sera à Aix-les-Bains, à Musilac. Très bon festival. Et puis, il va aussi passer par le Tessin, Locarno, Moon and Stars Festival le 13 juillet sur la Piazza Grande. Ce sera le même jour que LP. Voici une Cosmic Girl, hein, Jamiroquai.

0: 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Et c'est l'heure des informations. 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
1: Sandra Viscardi.
2: La Suisse pourra compter sur l'atome pour son approvisionnement énergétique. Après le Conseil des États, le national vient d'adopter le contre-projet du Conseil fédéral à l'initiative Stop au Blackout. Lundi soir pourtant, les députés avaient voté pour renvoyer au gouvernement ce texte qui permet la construction de nouvelles centrales nucléaires. Finalement, c'est le peuple qui aura le dernier mot. Le Conseil des États a discuté indemnité de départ des cadres de l'administration fédérale ce matin. Elles seront interdites pour les directeurs de l'administration fédérale, sauf si le départ est provoqué par une réorganisation, mais il ne sera plus possible de les convenir dans les contrats ni dans les statuts. Face au risque d'un nouveau renchérissement du franc dommageable pour les exportateurs, la Banque nationale suisse demeure davantage disposée à intervenir sur le marché d'échange pour limiter toute appréciation de la monnaie helvétique. C'est les propos ce matin du président de la Banque nationale, Martin Schlegel, alors que la BNS a maintenu son principal taux directeur à zéro. Le directeur général de l'Agence internationale de l'énergie atomique salue la signature du protocole d'accord entre les États-Unis et l'Iran. Ce matin à Genève, il a toutefois relevé que le rôle de son institution était reconnu dans ce dossier. Plusieurs scénarios sont possibles, dit-il, sous le point 8 du protocole, y compris une dilution de l'uranium iranien enrichi à 60% sous supervision de l'IAEA. Raphaël Grossi, qui ne veut pas spéculer, mais qui n'exclut pas d'être présent dès demain au Birkenstock pour le lancement des négociations vers un accord définitif. Le secrétaire américain à la défense, Pete Hegseth, salue ce matin à Bruxelles les progrès des alliés des États-Unis au sein de l'OTAN en matière de dépenses militaires. Il estime que certains doivent en faire plus. Les pays européens de l'OTAN et le Canada ont dépensé l'an dernier 90 milliards de dollars de plus que l'année précédente, une hausse de près de 20%. Et lors de cette réunion des ministres de la Défense de l'OTAN, Pete Hegseth a annoncé un réexamen d'ici 6 mois de la présence militaire des États-Unis en Europe. Des tirs entendus ce matin à Niamey, capitale du Niger, près de l'aéroport international. Il pourrait s'agir d'une nouvelle attaque djihadiste après celle revendiquée par le groupe État islamique fin janvier. Les médias valaisans annoncent une grosse opération de police dans le bas et le centre du canton suite au cambriolage ce matin de l'armurerie d'Ayer à Sion, déjà cambriolée l'automne dernier. L'entrée de la société ce matin a été attaquée à l'explosif. Les Suisses font de moins en moins de bébés, une centaine de naissances en moins par rapport à 2024 l'an dernier, et le nombre de décès est resté stable. Ce sont surtout les jeunes femmes de moins de 35 ans qui sont moins nombreuses à devenir mères, alors que celles de plus de 35 ans le deviennent plus souvent. L'accroissement naturel de la population poursuit donc son recul, alors que les mariages comme les divorces ont également diminué, à en croire la statistique. Un nouveau nom pour ses 60 ans, l'Opéra de Chambre de Genève devient l'Opéra Populaire de Genève. Il change aussi de direction, avec Luc Biraud désormais à sa tête. Un nouveau directeur qui veut faire de l'opéra un acte collectif. Il veut aussi investir avec des œuvres, des sites remarquables de la ville. Cherchez l'ombre, il va faire chaud, 34 degrés et des orages en montagne en soirée. Ça va continuer ces prochains jours. Un avis de canicule de degré 3 est lancé jusqu'en milieu de semaine prochaine.
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0: Comme le dit l'auteur Jean-Michel Ribes, ce sont toujours les petits hommes qui élisent le grand homme. Et bien dans la chanson qui suit, le grand homme a été l'élu de son cœur et la passion a plutôt rimé avec désillusion.

In a Smile, Texas, et tout à l'heure Marilyn and John, raconté par Vanessa Paradis, qui sera au Paléo Festival le samedi 25 juillet. C'est demain qu'on va vous ouvrir l'agenda des spectacles. On le fait le mercredi et le vendredi matin, vers 9h moins le quart. Et puis après, là, durant tout l'été, il y aura un rendez-vous l'après-midi à 16h30, où on vous parlera des événements tout proches de la semaine et du week-end. On a besoin de quoi ? On a besoin de 4 murs et un toit. Ce sera déjà largement suffisant pour les prochaines minutes avec Benabar.

0: Material Lover, qui fait partie de la bande originale du film Le Diable s'habille en Prada 2, avec donc Sienna Spiro qui chante ce titre sur cette BO. Il y a plein d'autres belles voix féminines, Lady Gaga, Dua Lipa, Ray, Miley Cyrus, Liu Fei, Olivia Dean et j'en passe. L'anglaise Sienna Spiro a commencé par des reprises et puis désormais c'est ses propres chansons qu'on entend, un mélange de pop, de soul, de jazz. Ça fait maintenant 5 ans que son nom circule et elle sera au Montreux Jazz Festival le 6 juillet.
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0: L'axe du Grand Saint-Bernard est toujours fermé entre Grand Saint-Bernard et le tunnel de Montchemin, dans les deux sens, en raison d'un accident.

Olivia Ruiz traîne des pieds. Ouais, mais on est jeudi, on peut se permettre de ralentir le pas. Et puis on est en pleine échappée, alors c'est le bon moment pour prendre l'air, respirer un bon coup, c'est un moment récréatif qu'on passe ensemble. On va écouter le Bernois Luca Hänni avec son nouveau titre Vertigo. Ça parle d'instabilité au sein des relations, quand on sent qu'on perd pied, on perd le contrôle. Mais c'est aussi accepter de lâcher prise hein, pour pouvoir se retrouver.

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0: La Terre, Camille qui sortira son nouvel album au mois de septembre, The Sound of Milk. Il est 11h30, on s'en va quelques minutes en Italie.
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0: Aujourd'hui, notre voyage en Italie nous porte à Rome, à la rencontre de Galeffi, qui a fait ses débuts en 2017 et qui a tout de suite suscité l'intérêt du public. Il s'est lancé alors dans une tournée où il a proposé 70 concerts en moins d'un an dans des clubs, festivals importants. Et la foule a été au rendez-vous, hein, c'était quasi toujours complet. Sa musique, son écriture ont de l'élégance, les émotions sont bien amenées, il y a de la profondeur chez cet artiste. Et après le succès de son premier album, il y en a eu un deuxième, et puis une grande remise en question artistique et personnelle. Il a été en quête de son univers, il a recherché de nouvelles sonorités pour pouvoir enrichir sa musique, pouvoir étoffer ses nouvelles compositions, même si les premières ont été tout à fait bonnes, c'est simplement qu'il avait envie d'aller plus loin. Et donc il a sorti son troisième album, Belvedere, qui a marqué un nouveau chapitre dans sa vie. Il est paru en mai 2022. L'écriture est plus raffinée, les arrangements musicaux sont plus sophistiqués, plus soignés. Enfin, c'est clairement son meilleur album depuis ses débuts. Il est alors beaucoup diffusé à la radio, ses chansons deviennent bien populaires. Il y a 12 morceaux sur cet album, 12 mondes différents, comme il dit, comme s'il s'agissait d'une chanson pour chaque mois de l'année. Il avait envie que ce soit un album assez long pour marquer aussi une certaine lenteur, pour raconter les dernières années passées avec la pandémie. Et ce disque est comme une longue étreinte, du début à la fin. On est enveloppé, captivé, émotionnellement touché. Il s'est donc inspiré de la pandémie pour se plonger dans les souvenirs, amener une douce mélancolie à ses chansons et tout sonne bien. Il nous emmène dans un passé où la nuit a été un enchantement. Il y a ce baiser qui ne sera jamais oublié et toutes ces étoiles éparpillées sur le lit. Ah, vivons la Dolce Vita avec Galeffi.

révélation musicale romande 2024 par Tataki, la lausannoise Mary J avec ce joli désastre qui est issu d'un tout nouveau mini-disque sorti le 12 juin. Le rose, c'est Has Been. Eh bien, Mary J sera à l'affiche de beaux festivals là, le 3 juillet au Montreux Jazz et puis le 23 juillet au Paléo Festival. Michael Sembello, Maniac.

Maniac, Michael Cimbello. Il fait grand beau, nous avons pris le pique-nique, on s'arrêtera quelque part en Valais. Oui, Marc Aymon va nous guider sur les sentiers pittoresques valaisans. Pourquoi pas à La Sage, à Evolène, c'est là-bas qu'il va se produire ce samedi en acoustique avec Mila. Mila qu'on entendra dans la prochaine heure de cette échappée.

Sentier Valaisan, Marc Aymon. On l'a invité dans le canton de Fribourg à Urcy pour la fête des foins, c'était le 6 juin. Et on invitera la vaudoise Marine en Valais. Vous me suivez? Ce sera pour la fête des abricots à Saxon le 4 juillet. On a plein d'événements comme ça. On va se rendre de région en région pour festoyer avec vous, venir à votre rencontre. Là, c'est le King qui vient à nous.

0: Et c'est le titre, Twist in My Sobriety, Tanita Tikaram. C'est l'heure des informations.
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2: Sandra Viscardi.
3: Une sensation ce matin au Palais fédéral. Le Conseil national autorise finalement la construction de nouvelles centrales nucléaires, donc en Suisse. Elias Baïf, on vous retrouve à Berne. C'est un retournement de situation complet.
4: Oui, parce que ces jours, le Parlement devait se prononcer sur le contre-projet à l'initiative Stop Blackout, texte qui prévoit de lever l'interdiction de construire de nouvelles centrales en Suisse. Lundi, le Conseil national renvoie l'objet au Conseil fédéral. Il veut des précisions sur le financement. On se dit alors que Albert Rochti, le conseiller fédéral porteur du projet, a raté son coup. Mais aujourd'hui, le Conseil national fait volte-face. Certains parlementaires ont changé leur vote. Le centriste genevois Vincent Maître, la PLR vaudoise Jacqueline de Quattro, par exemple, qui explique avoir les garanties qu'elle cherchait sur le financement. À deux voix près, le Conseil national accepte donc de lever l'interdiction de construire de nouvelles centrales, 100 voix pour, 98 contre. Toute la semaine, les groupes ont courtisé les élus susceptibles de changer d'avis ou leur ont mis la pression, ça dépend à qui vous demandez. Les Verts, eux, promettent déjà de lancer un référendum contre cette levée de l'interdiction de construire de nouvelles centrales.
3: Elias Baïf, en direct du Palais fédéral. La réunion du Birkenstock demain entre l'Iran et les États-Unis est maintenue, même si le protocole d'accord qu'il devait paraffer dans le canton de Nidwald a déjà été signé hier soir à Versailles par Donald Trump et électroniquement par le président iranien. C'est le but de la rencontre qui a changé selon Nicolas Bidot, le porte-parole du département fédéral des affaires étrangères.
5: On sent bien que c'est le début d'un processus diplomatique. Le protocole d'accord va fixer le cadre. Maintenant, il va falloir négocier, discuter. On voit bien qu'il y a des résistances d'un côté comme de l'autre. Donc, c'est à ça que va servir le Birkenstock. Commencer des négociations en vue d'une stabilisation globale. C'est essentiel, ce moment physique entre les deux délégations.
6: Des discussions avec qui?
5: Tout est là. Hein. Là, au moment où je vous parle, je vois bien que d'un côté comme de l'autre, de nombreuses réflexions sont faites suite à cette signature digitale hier. Donc, nous ne le savons pas. Très honnêtement, tout ce qu'on sait, c'est que nous voulons rendre possible deux délégations américaines et iraniennes en présence évidemment des médiateurs pakistanais et qataris.
3: Nicolas Bidot avec Phileas Sautier. Une raffinerie dans la banlieue au sud-est de Moscou en flammes ce matin. Elle a été ciblée par des drones ukrainiens. Toute la capitale russe a été visée. Plusieurs incendies se sont déclarés. Cette raffinerie assure plus d'un tiers des besoins en carburant de la capitale russe, notamment pour ses aéroports. La Banque nationale suisse a décidé ce matin de ne pas modifier sa politique monétaire pour l'instant. Comme prévu, les taux directeurs restent donc inchangés à 0%. La Banque nationale suisse qui confirme ce matin que l'environnement actuel ne nécessite aucune adaptation pour l'heure. Bonjour Sylvie Belzer.
7: Bonjour.
3: Pas d'adaptation parce que l'inflation dans notre pays reste extrêmement modérée.
7: Oui, il n'y a aucune raison de changer de stratégie pour l'instant. Voilà en substance ce qu'a dit Martin Schlegel, le président de l'institution. L'inflation s'est certes un peu accélérée sous l'effet des prix du pétrole ces derniers mois, mais on reste en Suisse à un niveau très en dessous des autres pays européens, très en dessous aussi de la barre fatidique des 2% qui obligerait la BNS à agir. Le renchérissement prévu est en effet de 0,6% sur l'année et rien n'indique que ça pourrait augmenter davantage. D'autant moins que les prix du brut reculent massivement depuis l'annonce de l'accord entre les États-Unis et l'Iran. On est repassé à moins de $80 le baril aujourd'hui. On se rapproche donc des niveaux d'avant-guerre où le pétrole s'échangeait à $73 le baril. Seule source de préoccupation, comme toujours en période d'instabilité géopolitique, la force du franc. S'il devait trop s'apprécier, la BNS pourrait intervenir de manière accrue sur le marché des changes, mais pour l'heure, elle se trouve dans une situation optimale qui lui permet d'envisager l'avenir avec beaucoup de sérénité.
3: Sylvie Belzer, de notre rubrique économique. L'armurerie d'ailleurs, une nouvelle fois cambriolée ce matin à Sion. Les auteurs auraient attaqué la porte à l'explosif. Selon le directeur de l'établissement interrogé par le Nouvelliste, les 5 auteurs du vol ont été arrêtés. La police a mené une vaste chasse à l'homme dans le centre et le Bas-Valais toute la matinée. Il n'est pas illégal de faire timbrer les pauses pipi. Le tribunal cantonal neuchâtelois a tranché hier dans l'affaire qui oppose la manufacture horlogère Singer au syndicat Unial. Le syndicat attaquait l'entreprise qui imposait de pointer pour toute interruption de travail, pratique jugée discriminatoire pour les femmes. Singer avait en réponse accordé 30 minutes de pause supplémentaire par mois, mesure compensatoire suffisante selon le tribunal pour corriger l'inégalité. Un jugement que regrette le syndicat. Il maintient que la pratique reste discriminatoire. Solène Oxner, responsable secteur industrie Unia Région Neuchâtel.
1: C'est extrêmement choquant finalement qu'on estime qu'on puisse faire timbrer les salariés pour aller aux toilettes, sachant que ça engendre, et le tribunal l'admet, des inégalités de genre. On a des études scientifiques qu'on avait remises au tribunal qui prouvent qu'en fait 1 minute 12 par jour, c'est pas suffisant et ça ne compense pas le temps que mettent les femmes en plus lorsqu'elles se rendent aux toilettes. On doit continuer de se battre contre ces mesures-là, et on rappelle aussi qu'on a quand même déjà obtenu que le temps de 30 minutes soit accordé en plus par mois pour les femmes. Maintenant, c'est pas suffisant.
3: Solène Oxner avec Lady Botron et Unia se réserve l'option de faire recours. Le tribunal fédéral confirme les 15 ans de prison infligés par le tribunal cantonal zurichois à un Allemand établi à Winterthur. Peine infligée pour avoir secoué à mort l'enfant de sa compagne. Le bébé de 20 mois a régulièrement été maltraité avant de subir un traumatisme crânio-cérébral qui entraînera quelques jours plus tard son décès. Le condamné sera aussi expulsé de Suisse pendant 13 ans. 34 degrés sous le soleil de cet après-midi, des cumulus sur les crêtes aussi. Ils provoqueront quelques orages en soirée. Demain sera encore plus orageux avec des débordements en plaine. Un avis de canicule de 3 degrés court jusqu'au milieu de semaine prochaine.
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0: La plus belle chanson du monde, c'est le thème de la semaine. Vous êtes chaque matin de 7h à 10h invité à nous dire par message quelle est pour vous la plus belle chanson, la meilleure de tous les temps, celle que vous classez au-dessus de toutes les autres. Vous pourrez vous manifester à ce sujet encore demain matin. Moi, j'espère que votre préférée se trouve dans notre troisième et dernière heure d'échappée. Qui sait ?

de Nours. 1900 jours. Oui, c'est le temps qu'a duré son histoire d'amour, et les souvenirs la submergent. Son âme en peine est livrée au fil de ce disque. On sent bien que la plaie est encore vive, hein, qu'il va falloir du temps pour que ça cicatrise. Oui, puiser en elle, hein, pour écrire la suite et se réinventer. Que reste-t-il de moi ?

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Il y avait eu en 2024 un mini-disque, Les histoires tristes me collent au corps, et maintenant, Nour et Toff, avec un premier album très intime, qui raconte ses bleus au cœur, en livrant les 1900 jours de sa relation amoureuse. Bah, l'heure est à la transformation, et ça prendra le temps que ça prendra. Paul Simon, You Can Call Me Al.

0: L'un des trésors du répertoire de Francis Cabrel, la corrida, quelle belle écriture. Sa plume à elle est aussi pleine de sensibilité, de finesse, de délicatesse. La valaisanne Mila a sorti l'album Courbe, c'était il y a 2 ans, et l'année dernière le mini-disque Épopée. Elle a maintenant un nouveau single, Le bruit du temps, qu'on va écouter. Et puis j'en profite pour vous rappeler, parce que je vous l'ai dit dans l'heure d'avant, quand on écoutait Marc Aymon, elle sera Mila avec Marc Aymon en concert à la Sage à Evolène ce samedi 20 juin.
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0: Focurani, Rosalia avec son magnifique album Lux. On va partir pour le Tessin, puisqu'il est midi et demi. C'est Marine Kaltenbacher qui va nous présenter un artiste suisse.
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2: Aujourd'hui, direction le Tessin, plus précisément Lugano, puisqu'on parle de Vancouver. Le groupe se forme en 2018 à Lugano et ils sortent leur premier album en 2023, album qui s'appelle How's the Weather. Le single Belong. Le 28 mai dernier, ils ont sorti un nouvel album qui s'appelle Everything Will Work Out, entre parenthèses Eventually, c'est-à-dire tout devrait marcher, normalement. Et sur cet album, on découvre la chanson Undefined en entier dans Helvetticus sur RTS Option Musique. Voici Vancouver.

âme, Pascal Obispo. Mais si vous êtes plutôt fan de Pascal Chouvet, eh ben il vous attendra au bar de l'hôtel Fidèle au Poste à 20h ce soir pour un moment relaxant avant qu'on ne s'emballe et que Philippe Robin vienne nous électriser avec son émission Rock My Generation de 22h à minuit. C'est ainsi tous les jeudis. Adèle, Someone Like You.

On a été au Tessin à 12h30 lors du rendez-vous Helvetikus. On y est retourné ici avec ce duo Il Saggio. Perse di vista, oui, perdu de vue. On n'arrive pas toujours à conserver tous les liens qu'on a tissés, puis tout à coup on se rend compte qu'on s'est éloigné. Il nous reste 2-3 chansons avant la fin de cette échappée. Je pense que ça vous fera plaisir. Enfin, j'espère. Toto, Youssou N'Dour Nana Sherry, et puis aussi Alain Bashung.

Stop Loving You. Des billets pour Sion sous les étoiles, une radio DAB+, une glacière. Oui, c'est ce que vous pourriez gagner aujourd'hui à notre jeu de 17h30. Avant ça, bien d'autres plaisirs entre souvenirs et découvertes, moments ludiques ou de rêverie. On va vous faire passer du bon temps cet après-midi. Avant les informations, en duo, c'est Youssou N'Dour avec Nene Cherry, 7 Seconds.

0: C'est Youssoundour, Néné Sherry. Ouais, c'est exactement ce qui nous reste avant les informations. Et puis après, vous serez en compagnie de Fairouz Kairi. Très bel après-midi, les 13h.
1: Pierre-Étienne Joie.
2: Le National fait volte-face et ouvre la porte à de nouvelles centrales nucléaires en Suisse. La Suisse qui pourra ainsi compter sur l'atome pour son approvisionnement énergétique. Après le Conseil des États, la Chambre du Peuple a adopté le contre-projet à l'initiative Stop au Blackout. Lundi soir, les députés avaient pourtant voté pour renvoyer au gouvernement ce texte qui permet la construction de nouvelles centrales nucléaires. La population aura le dernier mot. Et après le rejet par le National de l'accord avec le Mercosur, l'Union Suisse des Paysans appelle le Conseil des États à se mettre d'accord sur des mesures d'accompagnement en faveur de l'agriculture. Sans mesure d'indemnisation contraignante, elle ne soutiendra pas cet accord. La Chambre du Peuple a refusé hier soir l'accord de libre-échange entre l'AELE, dont la Suisse fait partie, accord avec les quatre pays du bloc sud-américain, Argentine, Brésil, Uruguay et Paraguay. Une raffinerie en flammes à Moscou. L'Ukraine a lancé ce matin sa plus importante attaque de drones contre Moscou depuis au moins 2 ans. Cela a provoqué des incendies dans la région autour de la capitale russe et a perturbé ses principaux aéroports. Plusieurs projectiles ont touché une importante raffinerie qui brûle encore. Cette raffinerie assure plus d'un tiers des besoins en carburant de la capitale russe, notamment pour ses aéroports. Les cours du pétrole baissent au lendemain de la signature du protocole d'accord entre les États-Unis et l'Iran, accord dans lequel Téhéran s'engage à rouvrir immédiatement le détroit d'Ormuz. Avec ce deal, les États-Unis, l'Iran et leurs alliés respectifs déclarent la cessation immédiate et permanente des opérations militaires sur tous les fronts, y compris au Liban. Quant à la rencontre de demain en Suisse au Birkenstock, elle est maintenue d'une manière différente. La Confédération évoque les premières négociations pour mettre en œuvre cet accord entre l'Iran et les États-Unis. Israël annonce couper les contacts avec Kaya Kallas, lui reprochant d'avoir parlé d'apartheid. Le ministre israélien des Affaires étrangères dit vouloir en finir avec la chef de la diplomatie de l'Union européenne. Il lui reproche d'avoir comparé son pays à l'ancien régime raciste sud-africain. La société de navigation des lacs de Neuchâtel et de Morat reste dans les chiffres rouges. Elle a essuyé une perte de 470 000 francs l'an passé, après un débours de 770 000 francs en 2024. L'exercice en cours, toujours perturbé, s'annonce difficile, lui aussi. La LNM traverse une période difficile depuis plusieurs mois, voire des années. Nous atteignons les limites de la gouvernance des sociétés parapubliques, a indiqué la société. Enfin, sachez que le bon sens vaudois n'entrera pas au patrimoine immatériel de l'UNESCO. Le Conseil d'État a répondu avec humour à un postulat déposé comme un poisson d'avril en 2022 qui demandait de valoriser ce trait de caractère que l'on prête aux habitants du canton. Le Conseil d'État reconnaît que ce bon sens, compris comme un mélange de rationalité, de pragmatisme, de réalisme et de sagesse, serait en effet un élément définitoire du caractère vaudois. Il ironise toutefois sur le fait que d'autres pays viseraient la même reconnaissance internationale, notamment les États-Unis, avec le dépôt du Common Sense Trumpien. La météo, elle n'est pas vaudoise, mais belge, tout en contrepétrie, beau et chaud, 34 degrés avec un avis de canicule, 2 degrés 3, probablement valable jusqu'en milieu de semaine prochaine. Cet après-midi, des foyers orageux isolés seront possibles en fin de journée par endroits. Demain vendredi, toujours assez ensoleillé, mais plus lourd, cumulus dès la fin de la matinée, suivi de quelques orages.
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1: 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Avec le temps, Fairouz Kairi. Et on vous souhaite une excellente après-midi à l'écoute d'RTS, option musique. On espère que tout va bien, que vous êtes au frais surtout. Ah oui, ça c'est sûr. Alors la chanson que nous allons écouter dans quelques instants dit ceci, celui qui n'a jamais été seul au moins une fois dans sa vie. Alors on se dit non mais forcément, vous avez été au moins une fois seul dans votre vie. Ben non. Si vous êtes passé de chez vos parents par exemple et vous avez tout de suite trouvé l'amour de votre vie, ben non, vous n'avez rarement été seul. seule. Eh oui, mais ça c'est de la chance plutôt, non? Mais apparemment, non, on nous dit que c'est bien d'être seule de temps en temps. Ben non. En tout cas, il s'agit de solitude hein, en début d'heure, puisqu'on va écouter Gare ou Seule. Et juste après, ça sera Lancelot, un homme seul. Eh ben dis donc, nous on reste ensemble, promis. Au moins jusqu'à 16h.

Voilà, ça c'est un groupe qui sait toujours se renouveler, hein, Coldplay, qui nous a offert des chansons plus douces, des chansons qui bougent, ils savent tout faire. Un groupe qui date de 40 ans déjà, ah ouais, le temps passe. Higher Power, et tout à l'heure Lancelot avec Un homme seul. On va écouter Aurel San, La quête, et juste après ça sera Memouna avec Les nuits blanches.

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1: C'est beau, c'est fait du bien, c'est Memouna avec Les Nuits Blanches. On va changer de pays, après la Suisse, direction l'Autriche, avec Les Valses de Vienne, une chanson de François Feldman qui est sortie en 1989. Les paroles ont été écrites par Jean-Marie Moreau avec François Feldman qui a également composé la musique. Alors cette chanson, elle parle d'amour, elle parle de souvenirs et de nostalgie. Et François Feldman se rappelle une histoire importante de sa vie. Les Valses de Vienne représentent un peu le rêve, le romantisme et les beaux moments passés. C'est vrai qu'à travers les paroles, on ressent à la fois de la tendresse et un peu de tristesse, car les souvenirs sont parfois heureux, mais aussi douloureux. Les Valses de Vienne, tout de suite. Qu'est-ce qu'elles deviennent ?

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1: Ellie Rose, je sais pas, c'est pas la seule, hein. On fait tout ce qu'on peut. Tout de suite, eh bien, on revient en Suisse et on en est bien fiers.
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1: Aujourd'hui, on vous emmène à la découverte du groupe Eluvesi, un groupe qui a su créer un style musical vraiment unique. Eluvesi vient de Winterthur et le nom du groupe fait référence évidemment à l'Helvétie. Eluvesi mélange deux mondes musicaux, le métal moderne et la musique folk celtique. D'un côté, on retrouve des guitares électriques et une batterie énergique, et de l'autre, des instruments traditionnels comme la flûte, la cornemuse, la vielle à roue ou encore le violon. Et ce mélange donne une musique assez particulière, en tout cas souvent mélodique et riche en émotions également. Un autre aspect qui rend Eluvesi particulier, c'est l'usage des langues. La majorité de leurs chansons sont chantées en anglais, ce qui leur permet de toucher un public international. Mais le groupe va encore beaucoup plus loin en chantant aussi en gaulois ancien, une langue celtique aujourd'hui disparue. Les thèmes qui sont abordés dans leurs chansons parlent souvent de la nature, des anciennes civilisations, des légendes celtiques, la quête d'identité. Et sur scène, Eluvesi est connu pour ses concerts très très énergiques. Le groupe crée une ambiance où le public se sent vraiment vraiment impliqué. Eluvesi, c'est donc un groupe qui réussit à faire le lien entre le passé et le présent, entre la tradition et la modernité. Une invitation à voyager dans le temps, portée par une musique puissante. On a choisi pour vous aujourd'hui une chanson qui ne sonne pas trop métal. C'est Omnos que l'on écoute tout de suite avec le groupe Eluvesi.

C'est Gazebo qui chantait cette chanson I Like Chopin, et tout à l'heure le Belge Philippe Lafontaine qui nous avait enchanté avec cette chanson Cœur de loup. Il est 13h, passé de 43 minutes, on revient en Suisse avec Noah, N-O-W-A, Some of Us, et juste après on ira s'asseoir, se reposer quelque peu avec Georges Brassens, les amoureux des bons publics.

0: ça groove toujours avec Bruno Mars et Mark Ronson, Uptown Funk tout à l'heure. Un classique du genre, Georges Brassens, Les Amoureux des Bancs Publics. On espère que tout va bien, que vous passez une après-midi au frais, ça c'est sûr. On vous le souhaite en tout cas, ça va être compliqué hein, quand même pour aujourd'hui. Et on va écouter juste avant les informations, Méandre et Tom Jones.
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0: Tom Jones, She's a Lady. RTS. On espère que tout va bien de votre côté. Il est 14h. Tout de suite, les informations.
1: Pierre-Étienne Joie.
2: Les horaires des aéroports nationaux doivent être mieux garantis. Le National a validé ce point dans une vaste réforme de la loi sur l'aviation. La gauche a dénoncé un affaiblissement des intérêts en matière de santé et d'environnement. La révision répond à plusieurs demandes du Parlement qui voulait plus de sécurité dans le secteur aérien. Elle porte sur plus de 20 domaines. Le Camp Bourgeois et le Conseil fédéral ont insisté sur l'importance économique de l'aviation. La Suisse pourra finalement compter sur l'atome pour son approvisionnement énergétique. Après le Conseil des États, le National a adopté le contre-projet du Conseil fédéral qui permet la construction de nouvelles centrales nucléaires. Le peuple aura le dernier mot. Il s'agit du contre-projet indirect à l'initiative Stop au Blackout. La révision de la loi, tout comme l'initiative, prévoit de lever l'interdiction de construire de nouvelles centrales nucléaires. Une autorisation ne devrait être accordée que si le financement est assuré. Aller aux toilettes, c'est compris dans le temps de travail. Il n'est pas illégal de faire timbrer les pauses pipi. Le tribunal cantonal neuchâtelois a tranché dans l'affaire qui oppose la manufacture horlogère Singer au syndicat Unia. Le syndicat a attaqué l'entreprise qui imposait de pointer pour toute interruption de travail, une pratique jugée discriminatoire envers les femmes selon le syndicat. Singer avait en réponse accordé 30 minutes de pause supplémentaires par mois. Une mesure compensatoire suffisante, selon le tribunal, pour corriger l'inégalité. Le Conseil d'État vaudois va lui demander un important crédit de près de 53 millions de francs au Grand Conseil en matière de cadastre et de géo-information. Ce montant doit permettre la poursuite des travaux de mensuration officielle du canton, ainsi que le développement de l'infrastructure cantonale en données géographiques, ceci jusqu'en 2031. D'autre part, le gouvernement vaudois sollicite 35 millions et demi pour financer la rénovation de divers bâtiments de l'administration cantonale. 8 sites et bâtiments sont concernés. Les présidents américains et iraniens ont chacun signé à distance le protocole d'accord pour mettre fin à la guerre au Moyen-Orient. Une première séance de discussion est prévue demain en Suisse, probablement encore au Bürgenstock. La perspective de la réouverture du stratégique détroit d'Hormuz a été saluée sur les marchés avec une chute des cours du pétrole. L'accord ouvre désormais la voie à une période de 60 jours pour des négociations en détail sur le programme nucléaire iranien et une levée des sanctions internationales qui asphyxie la République islamique. Les Émirats arabes unis interdisent les réseaux sociaux aux moins de 15 ans, emboîtant ainsi le pas à d'autres pays comme l'Australie, la Grande-Bretagne ou le Canada. Les enfants en dessous de cet âge ne sont pas autorisés à créer, utiliser ou gérer des comptes personnels sur les plateformes. Le gouvernement émirati réclame notamment la mise en place de techniques de vérification de l'âge pour éviter tout contournement. Un nouveau salon international de l'horlogerie à Bâle. Le groupe MCH l'argumente avec la bijouterie et les pierres précieuses en association avec Informa Market. La première édition est prévue pour avril 2027. Ce nouveau salon professionnel vise à combler une lacune majeure sur le marché européen. Une plateforme d'échange pour les acteurs de ces secteurs, selon MCH, l'organisateur de la foire Art Basel. Enfin, en météo, de la météo, 34 degrés sous le soleil cet après-midi, des cumulus sur les crêtes aussi, ils provoquent quelques orages en soirée. Demain sera encore plus orageux avec des débordements en plaine. Un avis de canicule de degré 3 court toujours jusqu'en milieu de semaine prochaine.
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0: 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Fayrouz Kairi. On va se pencher sur le regard. Attention, pas n'importe quel regard. Un regard qui fascine, un regard qui subjugue, un regard en tout cas qui montre une attirance certaine et qui décrit à quel point justement un simple regard peut nous troubler dans la vie. Elle a les yeux revolver, elle a le regard qui tue, vous connaissez la suite.

Tarika da la Fuente avec le titre Calypso et tout à l'heure Marc Lavoine, vous l'avez reconnu, elle a les yeux revolver, elle a le regard qui tue. Oh, on aimerait bien qu'on nous parle comme ça. Ah oui, et des mots d'amour, des mots de tendresse et des mots de séduction aussi, ça fait toujours plaisir, ah ouais, on est d'accord. En revanche, les mots de séparation, on est beaucoup moins fan, mais bon, ce sont des choses qui arrivent et c'est Lara Fabian que l'on écoute tout de suite.

Son nom de scène, c'est Woodkid, de son vrai nom, il s'appelle Johan Lemoine, c'est un artiste français. Il est à la fois chanteur, compositeur, réalisateur de clips et il est graphiste. Et d'ailleurs, il s'était d'abord fait connaître en réalisant des clips pour de grandes stars comme Lana Del Rey, Rihanna, Katy Perry ou encore Taylor Swift avant de se lancer en solo, voilà, pour sa propre carrière musicale sous le nom de Woodkid. I Love You, c'était le titre que l'on vient d'entendre. On va écouter Florem avec les 50e hurlants et juste après le duo Julien Doré, Louane, Midi sur Novembre.

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0: Il y a quand même des titres de chansons qu'on ne saisit pas très bien, ou alors il y a quelque chose de mystérieux derrière, hein, parce que midi sur novembre, il est midi sur novembre. Bon, oui, on est même midi en mois de novembre. Voilà, mais pourquoi midi sur novembre? Bon, bah pourquoi pas. On va pas faire une analyse de ce texte à chaque fois qu'on écoute une chanson quand même. Julien Doré et Louane, allez, on fait un point sur la route.
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0: C'est pas facile hein, dans ma tête. Soyez vigilants si vous circulez sur le contournement sud de Lausanne, car la police signale la présence d'objets entre Écublens et Malais en direction de la Maladière.

0: Oh là là, on se plongerait bien dans la mer là. Oh, turquoise, on l'imagine, évidemment transparente, translucide. C'était Virginie Efira avec Barbara Carlotti, Regardez la mer. On va partir quelque part.
1: 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Emmanuel Binchedler.
2: Notre carte postale vous est envoyée depuis le Kazakhstan aujourd'hui dans Boum Boum. Quand Mantra commence, il faut s'imaginer dans une steppe. Cette immensité plate, ce silence, qui n'est pas le silence de l'absence, mais celui de l'espace infini, ça s'entend dès les premières secondes de cette chanson. Le Kazakhstan, c'est 2,7 millions de kilomètres carrés, 65 fois plus que la Suisse. Et là où la Suisse compte 200 habitants au kilomètre carré, le Kazakhstan en compte 7. Oui, 7. C'est l'un des pays les moins densément peuplés au monde. Et la steppe centrale est encore plus vide que ça. Aucune grande ville n'y figure sur les cartes. Gaziz Khan Tchekerbek est né en 1990 dans le sud du pays. Il chante entièrement en kazakh, langue turcique, aux voyelles longues et aux mélodies enveloppantes. Sur Mantra, il collabore avec Edil Gabas. Et dans cette chanson, on entend quelque chose de fascinant. Il y a du Moyen-Orient dedans et il y a de l'Asie aussi, les deux en même temps. Et ce n'est pas un hasard, le Kazakhstan est un carrefour de tout. Au sud, l'Iran et le monde persan ont irrigué la région pendant des siècles. C'est de là que viennent les ornements mélodiques, les modes proches du makam. À l'est, la Mongolie et la Chine ont porté les rythmes nomades et les voix de gorge. Du Kemey, ce chant diphonique des steppes altaïques. Et par-dessus tout, la route de la soie a tout mélangé. Pendant 1000 ans, la musique kazakh est une archive de tous ces passages. Mantra signifie dans le sanskrit une formule qu'on répète jusqu'à ce qu'elle transforme celui qui la prononce.

Gaziz Khan, Sheikh Erbek et Edil Gabas depuis le Kazakhstan. Aujourd'hui pour notre carte postale avec la chanson Mantra, une chanson qui porte 1000 ans de route.

Il faut parfois se méfier des chansons qui ont des rythmes comme ça très entraînants, parce que parfois ils cachent des vrais messages. Alors ça, on a été habitué avec Stromae, mais Tones and I, c'est le cas avec cette chanson Dance Monkey. Elle est sortie en 2019, cette chanson, et ce titre parle de la période où Tones and I chantait dans la rue pour gagner sa vie. Elle avait souvent l'impression que les gens voulaient toujours plus, une chanson de plus, une prestation de plus, sans penser à ce qu'elle ressentait, elle. Et dans la chanson, justement, elle compare cette situation à celle d'un singe qui danse, Dance Monkey, pour divertir les autres. En fait, le message principal, c'est que certaines personnes peuvent avoir l'impression de devoir toujours faire plaisir aux autres, même lorsqu'elles sont fatiguées. Et ce titre parle donc de la pression, des attentes du public et du besoin de reconnaissance. Ça a l'air comme ça festif, vous voyez tout le message derrière. Faut se pencher des fois sur les paroles, mais c'est pas toujours simple. Et des fois, on a juste envie de danser et de ne pas se préoccuper des paroles. Electric Puma, tout de suite avec Million Roses. Et juste après, ça sera Barbara avec Gueule de nuit.

Eh oui, parfois, on vit la nuit. C'était Barbara, une chanson de 1968 avec Gueule de nuit. On va écouter Whitney Houston avec I'm Your Baby Tonight. Et juste après, ce sera Léana avec On y va.

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1: C'était Léana. Eh oui, c'est ça. C'est bien, les femmes modernes. Elles se lancent. Elles n'ont plus peur de rien. Elles font le premier pas. Et ça, c'est pas mal. On y va, on y va, on y va. On sait pas trop où, mais c'est sûr qu'on y va. The Temptations, juste avant les informations avec My Girl.

0: du non à l'initiative sur l'alimentation met en garde contre un projet qu'il juge éloigné des réalités du terrain. Selon ses représentants, l'objectif d'un taux d'autosuffisance de 70% ne pourrait être atteint qu'au prix d'interventions majeures. Selon le comité, le texte porte atteinte à la liberté de choix des consommateurs en les orientant vers une alimentation majoritairement végétale, voire végane. Il fragilise également la production indigène, renchérit les denrées alimentaires et encourage le tourisme d'achat. Le Conseil fédéral recommande lui aussi de rejeter l'initiative. Le directeur général de l'Agence internationale de l'énergie atomique salue la signature du protocole d'accord entre les États-Unis et l'Iran. Plusieurs scénarios sont possibles sous le point 8 du protocole, y compris une dilution de l'uranium iranien enrichi à 60% sous supervision de l'AIEA. Raphaël Grossi n'exclut pas d'être présent dès demain au Burgenstock à Nidwald pour le lancement des négociations vers un accord définitif. Les exportations helvétiques sont fortement reparties à la hausse au mois de mai après un recul en avril. Elles ont progressé de plus de 13% le mois dernier, portées par le dynamisme du secteur de la chimie-pharmacie, mais aussi de celui de la bijouterie-joaillerie. Et c'est l'Union européenne qui a une fois de plus joué le rôle de premier client des entreprises suisses avec une hausse de plus de 20% des exportations suisses vers ces pays. Dans le canton de Zurich, un Allemand établi dans la région de Winterthur a été condamné à 15 ans de prison ferme pour avoir causé la mort du bébé de sa compagne en le secouant violemment, entre autres. Le tribunal fédéral a confirmé la peine. L'homme sera également expulsé de Suisse pour une durée de 13 ans. Le bébé n'avait que 20 mois quand il est décédé des suites de ses multiples maltraitances. Cyclisme, Elisa Longo Borghini a levé les bras au terme de la deuxième étape du Tour de Suisse féminin autour de Locarno. L'Italienne a fait coup double en s'imposant. Elle s'empare du même coup du maillot jaune de leader. Le dessinateur belge Philippe Geluck, père du chat, ne mènera pas à son terme le projet d'ouvrir un musée à Bruxelles dédié à son célèbre personnage et au dessin d'humour. La raison, l'explosion des coûts du chantier. Les crises, les guerres, Hormuz, tout cela a fait exploser les prix par rapport aux devis réalisés en 2016. La facture a quasiment doublé. Je me suis retiré du projet, a regretté Geluck. Et si vous devez voyager non pas en Belgique mais en France ce week-end, sachez que la SNCF a décidé de supprimer près de 70 trains intercités à cause de la canicule. Et pour prévenir les pannes potentielles liées aux climatisations à cause de très hautes températures, les lignes concernées sont Paris, Orléans, Limoges, Toulouse et la transversale sud, Bordeaux, Marseille. La météo justement, avec un temps ensoleillé et très chaud, des cumulus vont se former dans l'après-midi. Ils seront suivis d'orages isolés en fin de journée, température 34 degrés en pleine. Pour demain vendredi, même temps ensoleillé et lourd, de nombreux cumulus en montagne en fin de matinée qui seront suivis d'orages en montagne avec des débordements localement en pleine et parfois des orages forts avec d'importants cumuls de précipitations, de fortes rafales, 18 degrés au minimum, 32 l'après-midi. Météo Suisse émet un avis de canicule de degré 3 dès aujourd'hui, valable jusqu'en milieu de semaine prochaine.
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3: Fairuz Kairi. Alors, je ne sais pas si vous faites partie de ces personnes qui sont bien structurées, qui savent bien faire les choses, qui sont très organisées. Oh, moi, j'ai une admiration sans borne pour ce genre de personnes. Je suis sûre que si vous êtes comme ça, vous devez prendre un stylo et quand vous écrivez, bah, y a rien. Tout est propre, c'est nickel. Moi, par exemple, quand j'écris, bah là, je suis en train de vous parler et j'ai donc du stylo partout. partout, partout sur les mains, les avant-bras. Je sais pas comment je fais ça, mais c'est impossible d'écrire en restant propre. C'est quand même dingue, non? Alors quand on est petit, je veux bien, mais là quand on a un peu grandi, on est devenu adulte, on n'arrive pas à écrire sans se mettre des taches partout à chaque fois. C'est bizarre quand même. Ah là là là là.

Un classique, on peut le dire, Over the Rainbow, une chanson très connue, chantée pour la première fois par Judy Garland dans Le Magicien d'Oz, où elle jouait le rôle de Dorothy. S'endort tout de suite avec L'Amour silencieux, et puis on va s'élever très très très très haut dans les cieux, on va toucher les étoiles, ça sera juste après.

0: chant.
1: Si tu souris aux anges, c'était Camille. Et tout à l'heure, Gold avec Plus près des étoiles. On va se pencher sur quelques mots.
2: Les mots bleus. Fayrouz Kairi.
1: Aujourd'hui, on vous parle d'une chanson qui est devenue un symbole de changement, The Times They Are Changing, de Bob Dylan. Cette chanson est sortie en 1964. Alors, il faut remettre évidemment cette chanson dans un contexte. À cette époque, les États-Unis vivent de grands bouleversements. Les jeunes demandent plus de liberté. Les mouvements pour les droits civiques prennent de l'ampleur. Et la société commence à changer très rapidement. Dans cette chanson, Bob Dylan s'adresse à différentes personnes, aux parents, aux responsables politiques, aux journalistes. Il leur dit que le monde évolue et qu'il faut accepter ces changements au lieu d'essayer de les empêcher. Le refrain est simple, mais très fort. The times, they are changing. Ce qui signifie, les temps sont en train de changer. Les paroles ressemblent presque à un discours ou un poème. Bob Dylan utilise des mots simples, mais son message est très puissant. Il invite chacun à regarder la réalité en face et à comprendre qu'une nouvelle génération est en train d'arriver avec des idées nouvelles. Plus de 60 ans après sa sortie, cette chanson reste actuelle. Elle est souvent d'ailleurs utilisée lorsqu'on parle de grands changements politiques, sociaux ou même culturels. Son message est universel. Le changement fait partie de la vie et personne ne peut vraiment l'arrêter. Avec ce titre, The Times They Are Changing, Bob Dylan a créé bien plus qu'une chanson. Il a écrit un hymne qui continue d'inspirer des générations entières et qui nous rappelle que le monde est toujours en mouvement.

Vanessa Paradis avec Tandem et tout à l'heure Cool and the Gang avec Cherish. Il est 15h passé de 43 minutes. On va écouter notre coup de cœur, notre coup de projecteur du mois de juin sur cet artiste Marlene. Et juste après, ça sera Isabelle Adjani.

Peut-être que vous vous souvenez de ce clip, hein, on la voit avec ses merveilleux yeux bleus qu'elle a, oh là là, éclatants comme ça, avec évidemment la piscine qui est bleue, donc pull marine, etc. Ouais. Belle, belle Isabelle Adjani, Sahel, Papillon de nuit, Lord, ou encore Frank Sinatra, c'est ce qu'on va écouter juste avant les informations.

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0: 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Frank Sinatra à l'instant avec The Girl from Ipanema. 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Il est 16h. Les informations juste après, ce sera Tandem.
1: Pierre-Étienne Joie.
2: L'initiative pour la protection des aliments n'a pas abouti. Elle n'a pas récolté les 100 000 signatures requises, annonce la chancellerie fédérale. Le comité d'initiative pour des aliments produits sans organismes génétiquement modifiés avait jusqu'au 3 mars pour récolter les signatures nécessaires. L'association pour une alimentation sans OGM à l'origine de l'initiative va faire recours devant le tribunal fédéral. Il dépose plainte pénale contre X. Il y a 3 ans, jour pour jour, les Suisses approuvaient la loi sur la protection du climat. Aujourd'hui, 23 organisations environnementales et de développement, ainsi que plusieurs parties, demandent à la Confédération et au canton d'accélérer sa mise en œuvre. Il s'agit de sortir du pétrole et du gaz, ainsi que garantir une Suisse climatiquement neutre d'ici à 2050 au plus tard. Selon ces organisations, la Suisse est encore loin de pouvoir réduire ses émissions de moitié d'ici à 2030. La Russie a remis à l'Ukraine les dépouilles de 522 personnes, principalement celles de combattants présumés, a annoncé Kiev. Ces échanges de corps figurent parmi les rares résultats concrets des négociations menées entre les deux pays. L'Ukraine a de son côté remis 33 corps à la Russie, non confirmés. La tendance se poursuit, les Suisses font de moins en moins de bébés, une centaine de naissances en moins par rapport à 2024 et le nombre de décès est resté stable. Ce sont surtout les jeunes femmes de moins de 35 ans qui sont moins nombreuses à devenir mères, alors que celles de plus de 35 ans le deviennent plus souvent. L'accroissement naturel de la population poursuit son recul alors que les mariages comme les divorces ont également diminué. Tennis, Victoria Golubic est en quart de finale du tournoi sur gazon de Nottingham. La Zurichoise de 33 ans a vaincu la Turque Zeynep Sönmez 7-5, 4-6, 6-4 en 2h45. Elle affrontera en quart soit l'Américaine Anne Lee ou l'Australienne Tayla Preston. En Océanie, une souche de grippe aviaire a tué plus de 13 000 petits éléphants de mer après avoir infecté une colonie de reproduction sur une île volcanique dans le sud de l'océan Indien. Le virus a tué des phoques, des manchots, des oiseaux vivant sur cette île aux rocheux. Une première détection dans l'un des territoires extérieurs de l'Australie. Les petits éléphants de mer australes ont été les plus touchés par l'épidémie. Le ministère grec de la Culture a achevé un long projet de restauration de la façade ouest du Parthénon à Athènes, restituant ainsi l'aspect du monument tel qu'il était au début du 19e siècle. Ce temple vieux de 2500 ans, dédié à la déesse Athéna, est situé sur une colline surplombant la capitale grecque. Elle accueille chaque année plus de 4 millions de visiteurs. Pour la première fois depuis environ 220 ans, le côté ouest du Parthénon est donc présenté dans sa forme la plus complète possible. Le spectacle est véritablement saisissant, selon le ministère. La météo, vous l'aurez remarqué, c'est un temps ensoleillé et très chaud, 34 degrés, un avis de canicule de degré 3, probablement valable jusqu'en milieu de semaine prochaine. Cet après-midi, des foyers orageux isolés seront possibles en fin de journée par endroit. Demain vendredi, temps toujours assez ensoleillé, mais plus lourd, des cumulus dès la fin de la matinée, suivi de quelques orages. Parfois forts, ces orages, avec d'importants cumuls de précipitations et de fortes rafales. 18 degrés au petit matin, 32 ensuite, idem pour ce week-end.
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1: Bonjour Marine.
2: Bonjour Philippe Martin.
1: Ça, vous n'avez pas trop froid aujourd'hui là.
2: Non, il fait bon. 34 degrés là, un petit début de canicule, mais ça fait du bien, on peut aller se baigner au lac. Comment est-ce que vous faites pour vous rafraîchir? Dites-nous tout au numéro 076 401 22 77.
1: Moi, je suis venu en deux roues, c'était pas une bonne idée parce que j'ai l'impression d'être devant un sèche-cheveux.
2: Ah ouais, c'est quasi le
1: avec
2: feu, non?
1: La chaleur à fond. Donc c'était un peu chaud quand même.
2: Il va se passer un tas de choses aujourd'hui à 16h30, Philippe, l'agenda des auditeurs et des auditrices. On va parler concert. Il y aura un concert ce dimanche à 18h au Jardin de Louis à Morges et on accueillera un membre du groupe lausannois Lost Again.
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1: On commence avec Pino D'Angio, Macaider.
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0: peut-être déjà demandé à quoi ça ressemblait de la French Indie Pop vaudoise.
1: French Indie Pop.
0: Ouais, exactement, Philippe Martin.
1: Vous savez, il y a un truc que je comprends pas. C'est pourquoi on dit de la French Pop. Si c'est français, on dit de la pop française.
0: Non, parce que ça
1: pourquoi
0: peut être...
1: Pourquoi d'utiliser un anglicisme, par exemple?
0: Bah, c'est comme la French Touch, au final.
1: Vous avez peut-être raison.
0: Mais oui, c'est important d'expliquer la musique.
1: Mon âge avançant, vous savez, je trouve qu'on utilise ces anglicismes à outrance.
0: Le plus important, c'est de ressentir des choses.
1: Ouais.
0: Et on en a ressenti avec Époque Bleue et Marilou, ils sont vaudois. On les écoutait avec les mots.
1: C'est pas mal du tout, ça. 076 422 77, c'est un numéro que vous connaissez maintenant par cœur, qui vous permet d'interagir avec nous, de nous dire plein de choses, de nous souhaiter une bonne canicule, par exemple, ou de donner des conseils fraîcheurs. Alors ça, c'est vous, Marine, qui avez lancé le truc tout à l'heure. Il y a des petits... il y a peut-être des aliments fraîcheurs. Vous savez, par exemple, l'eau avec les concombres. Faut que je citron, ça rafraîchit un peu. Faites jamais ce genre de truc.
0: Non, ça rafraîchit. Et puis même les salades, pastèques, feta, concombres, des petites tomates burrata.
1: Et étonnamment, le thé chaud. Parce que vous savez que dans le désert, ils n'ont pas du thé froid avec des glaçons. Hein.
0: Exactement.
1: Ils portent très bien quand même.
0: C'est vrai.
1: Donc voilà, si vous avez des trucs et astuces, dites-nous tout. 076 422 77. Et puis aujourd'hui, comme c'est le service après-vente, vous pouvez aussi râler.
0: Coup de cœur, coup de gueule, vous nous dites tout ce qui vous passe par la tête. Et puis si vous avez envie d'entendre un titre, eh ben vous pouvez aussi nous demander et peut-être

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0: Floyd en 1987, année à laquelle David Gilmour prenait des cours de pilotage. C'est pour ça que cette chanson est assez inhabituelle, parce que elle mélange la métaphore du vol aux instructions de pilotage. On entend dans les paroles hélice à fond, voler réglé à 10 degrés. C'était Learning to Fly sur RTS Option Musique.
1: Une petite pensée pour ceux qui ont vu Pink Floyd en concert. Moi, j'ai eu la chance de les voir au Stade Olympique de la Pontaise.
0: Non.
1: C'était absolument incroyable.
0: C'est historique.
1: Et ils avaient à l'époque, alors aujourd'hui ça fait peut-être un peu rire, mais ils avaient un système incroyable de quadriphonie. C'est-à-dire qu'il y avait des haut-parleurs dans tout le stade, et quand il y avait un hélicoptère, justement, un avion un avion gonflable qui traversait le stade, le son tournait tout autour du stade avec un œil géant au milieu sur la scène. C'était quelque chose de mémorable.
0: C'était en quelle année?
1: C'était je pense que c'était fin des années 80, début des années 90.
0: Alors, c'était cet album?
1: Je pense.
0: A Momentary Lapse of Reason.
1: C'était assez incroyable. Voilà, pour ceux qui ont vécu les Pink Floyd à la Pontaise avec cette quadriphonie et puis ce gros œil sur scène, ça va peut-être leur rappeler des petits souvenirs. Voilà. Je raconte ma vie, c'est terminé. J'arrête.
0: Mais on adore ça, Philippe Martin. Ça intéresse toute
1: c'est l'anecdote
0: la Suisse
1: de Philippe
0: romande.
1: Martin.
0: Robbie Williams dans quelques instants avec Rock DJ. Et puis là, c'est la Genevoise, Vendredi sur mer, qui est aussi notre voix de chaîne avec...
1: Avec Je ne reviendrai pas. Moi, j'espère qu'il va revenir quand même.
0: J'espère
1: aussi. Ça m'est bien embêté, hein.

0: Le charisme incroyable sur scène et en dehors d'ailleurs de Robbie Williams à l'instant, c'est Rock DJ. Et tout de suite,
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2: Et aujourd'hui dans l'agenda, on accueille Léo, membre du groupe lausannois Lost Again. Bonjour Léo.
3: Bonjour.
2: Alors merci beaucoup d'être avec nous aujourd'hui. Pour commencer, est-ce que vous pouvez nous parler de votre groupe Lost Again? Qui êtes-vous? Qu'est-ce que vous faites?
0: D'où venez-vous?
3: Alors, on est un groupe principalement de la région lausannoise. On fait du rock psychédélique. On aime bien aussi dire qu'on fait du space rock. C'est un sort de rock psychédélique. Et avec aussi des influences prog rock et aussi stoners. Un petit peu. On part dans cette direction-là.
0: C'est compliqué. Plus simplement, pour un type comme moi, vous faites du rock, quoi.
3: On fait du rock, on va dire, avec des chansons un peu plus longues que d'habitude et des parties un peu planantes.
0: Ah, bon, entre vous, oui, Pink Floyd, un peu, voilà, fallait dire ça tout de suite.
2: Oui, il y a des chansons sur...
3: une grande influence.
2: Ils viennent de sortir un tout nouvel EP. Génial. Qui s'appelle Days Gone, qui est sorti jeudi dernier. Et on retrouve d'ailleurs une chanson de 10 minutes qui s'appelle One Last Dream. Alors, il y a une particularité avec Lost Again, c'est que vous avez commencé la musique relativement tard, à 20 ans, en autodidacte. Qu'est-ce qui vous a poussé à franchir le pas?
3: Alors, pour moi, personnellement, j'ai un ami qui est musicien, mon meilleur ami, et du coup, j'étais son plus grand fan, et j'adorais tellement le rock que je me suis dit, pourquoi pas s'y mettre. Et c'était un peu le cas pour Luca, le bassiste, et Victor, notre chanteur. Et du coup, on se connaissait pas à cette époque-là. Et on a chacun commencé la musique un peu en même temps. C'est ça qui est drôle. Mm-hmm. Et on s'est retrouvés il y a 4 ans. On s'est rencontrés il y a 4 ans. Et direct, ça a eu un coup de foudre amical et musical. Et on a direct commencé le groupe avec la rencontre avec Luca. Parce que Victor, je le connaissais d'avant, mais voilà.
0: Moi, j'ai une petite question à vous poser sur l'époque où il faut faire des morceaux de 2 minutes 30, hyper calibrés, on chasse le stream sur petit Spotify et Apple Music, et vous prenez le contre-pied de tout ça, au fait, tout l'inverse. C'est une démarche artistique, c'est engagé, ou vous êtes dans une démarche où vous dites, non, on s'en fout, on fait ce qu'on veut, et les gens n'ont qu'à nous suivre.
3: Totalement, on dit ça, on s'en fout, on fait ce qu'on veut, on fait ce qu'on aime, en fait, le plus important. Et c'est vrai que c'est une passion avant tout. Du coup, on pense pas comment on va vendre, mais plutôt comment on se fait plaisir et comment on fait de la musique qu'on aime, en fait, qu'on aime écouter. Et puis on aime se faire prendre par ces longues solos de guitare, ces chansons un peu planantes qui durent.
2: Parce que il y a une partie très importante dans Lost Again, c'est le live, c'est les concerts. Et puis vous avez énormément voyagé, vous avez sillonné la France, l'Espagne et même l'Amérique centrale pour aller jouer il y a peu. Ça a quelle place le voyage dans votre musique?
3: Je dirais une place centrale parce que le rêve, avant de commencer le projet, c'était justement de combiner musique et voyage. Et du coup, un peu justement à contresens, on n'attend pas d'avoir une tournée internationale pour voyager. C'est plus, on voyage et on trouve comment on peut faire des concerts. Et voilà, après, on n'est pas contre pour le futur d'avoir une fois une vraie tournée toute organisée, aussi un peu plus pro. On aimerait aussi aller dans cette direction-là, mais si on peut faire les deux, c'est parfait.
2: Et vous allez voyager ce dimanche, mais pas très loin, puisque vous avez un concert
0: à Morges. Je suis tranquille. On n'est pas au fin fond du Costa Rica, là, du coup.
3: Ça va, mais il fait beau. Alors, c'est bien.
2: Ce sera au Jardin de Louis à 18h. Comment est-ce qu'on fait pour venir? Est-ce qu'il faut prendre ses places? Est-ce que c'est entrée libre, Léo?
3: C'est entrée libre. Et ce qui est bien, c'est qu'il y a énormément de places parce que c'est extérieur. C'est tout un endroit extérieur au bord du lac. Ça s'appelle les Jardins de Louis. C'est nouveau, ça a été repris par le collectif 52 et le Bambino. Mmh. Et Et en fait, avant, ça s'appelait La Crique, pour s'il y a des gens qui connaissent. Situer.
0: Bon, bah génial, bravo voilà. Pour la démarche, bravo pour l'aventure. Ça fait du bien d'avoir des passionnés comme vous. On va écouter un de vos titres. Marine, vous avez choisi
2: One Last Dream. Alors, c'est la fameuse chanson qui fait 10 minutes. On l'a raccourcie pour la radio à 4 minutes 18. Mais comme ça, ça vous donne une idée de ce qui vous attend. C'est dimanche au jardin de Louis à Morges. Voici Lost Again. Merci Léo.
3: Merci beaucoup.

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0: Céline Dion. Qui n'a pas tout à fait terminé.
1: C'est la fin de Titanic là. Hein.
0: Un pareil. Peu. Ouais. C'est écrit par Jean-Jacques Goldman. Encore c'était lui. Dansons.
1: Dansons tant qu'on est vivant. C'est qui chantait ça? C'était. Je m'en rappelle plus.
0: C'est Clara Luciani.
1: Ah oui, j'ai raison.
0: C'est une reprise de. Celebration.
1: It's Celebration. Cool and the Gang.
0: Exactement.
1: Voilà. Radio Approximation, bonjour, bienvenue. Vous cherchez une info, nous ne l'avons pas. Nous vous la donnons quand même. Le 076 422 77 est ouvert avec vos conseils d'hydratation, peut-être.
0: Voilà,
1: je sais pas
0: Daniel.
1: Si y a des conseils pour se rafraîchir.
0: Mais oui, bah oui.
1: Plein. Se foutre la tête dans l'eau et puis.
0: Fallait se baquer, c'est le plus important.
1: Ah, vous dites baquer, vous?
0: Eh oui.
1: Ça, c'est de Villeneuve.
0: C'est peut-être de Villeneuve. Vous dites pas ça à Chardonne?
1: Baigner, non. Non, on n'a pas le lac à Chardonne.
0: Bah, faut descendre un peu.
1: Allez, piscine, excusez-nous. Hein.
0: On a Daniel qui nous dit: chère Marine, cher Philippe, trop bien Pink Floyd avec un dessert glacé au bord de la piscine. Ça fait du bien. Et puis Christine qui nous dit: bonjour Marine et Philippe, petite astuce pour la fraîcheur, venez en Irlande. Il pleut tout le temps.
1: Effectivement, vous savez, il y a ce proverbe aussi pour l'Islande, on dit: si tu n'aimes pas la météo, attends 5 minutes.
0: Oui, c'est vrai. Elle dit, elle aimerait entendre des éclats dans les nuages de Barbara Pravi.
1: Ah bah écoutez, on va essayer de trouver ça tout à l'heure. Je l'ai pas sous la main, mais je lance la recherche. Puis il y a ces petites piscines, vous savez, qu'on peut acheter des... Alors c'est pas très éco-responsable, j'avoue, mais il y a des petites piscines à 15 balles qu'on peut acheter.
0: Des piscines gonflables.
1: Ouais, franchement, c'est pas mal. Vous mettez 30 litres dedans, boum, et puis rien que tu rafraîchis les pieds, c'est pas mal ça.
0: Exactement.
1: Pour la petite grand-maman qui a un peu chaud, ça fait...

0: La petite boîte à musique signée Blue Boy Express. Et si ma mémoire ne me trahit pas, c'est la moitié de Baron Baronne.
1: Exactement.
0: Exactement, l'autre étant Faustine.
1: Faust.
0: Un coup d'œil sur la route et on vient juste après avec de la musique pour aller tranquillement jusqu'aux infos de 17h.
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1: Des bouchons ou de forts ralentissements sont constatés sur l'autoroute Genève-Lausanne entre Saint-Prix et Morgeste en direction de Lausanne en raison de travaux et sur l'axe Lausanne-Pontarlier entre les Clés et la douane de Valorbe en direction de la France. Cette nuit, de 22h à 5h du matin, l'axe La Chaux-de-Fonds-Neuchâtel sera fermé entre Bouteville et Vauzeillon en direction de Neuchâtel en raison de travaux. Une déviation par Pierre Abbeau sera mise en place. Davantage d'informations concernant les perturbations pendulaires sur notre site rts.ch.

0: Dorly avec Si seulement sur RTS Option Musique.
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2: Suite de Tandem dans une poignée de minutes, le temps d'aller se passer un petit coup de fraîcheur, de brumisateur, et on revient juste après les infos que voici venir puisqu'il est déjà 17h.
3: Pierre-Étienne Joie.
4: Le ministère public vaudois ouvre une nouvelle poursuite pénale contre la ministre centriste Valérie Dietli. Dans le cadre du rapport Mélan, le procureur général estime que le soupçon de commission d'une infraction pénale ne peut pas être écarté. Pour mémoire, le rapport indiquait que Valérie Dietli avait bien signé une convention écrite pour qu'une plainte pénale soit retirée à son encontre. La convention prévoyait aussi l'octroi de 10 000 francs d'argent public aux plaignants. La Suisse pourra finalement compter sur l'atome pour son approvisionnement énergétique. Après le Conseil des États, le National a adopté le contre-projet du Conseil fédéral qui permet la construction de nouvelles centrales nucléaires. Le peuple aura le dernier mot. Il s'agit du contre-projet indirect à l'initiative Stop au Blackout. La révision de la loi, tout comme l'initiative, prévoit de lever l'interdiction de construire de nouvelles centrales nucléaires. Une autorisation ne devrait être accordée que si le financement est assuré. Et après le rejet par le National de l'accord avec le Mercosur, l'Union Suisse des Paysans appelle le Conseil des États à se mettre d'accord sur des mesures d'accompagnement en faveur de l'agriculture. Sans mesure d'indemnisation contraignante, elle ne soutiendra pas cet accord. La Chambre du Peuple a refusé hier l'accord de libre-échange entre l'AILA, dont la Suisse fait partie, accord avec les quatre pays du bloc sud-américain, Argentine, Brésil, Uruguay et Paraguay. Le tribunal régional du littoral et du Val de Travers juge légal le timbrage des employés qui se rendent aux toilettes. Pour le syndicat Unia Région Neuchâtel, une telle pratique engendre des inégalités de genre. Le tribunal civil estime que faire timbrer le personnel pour pouvoir se rendre aux toilettes est justifié pour contrôler son temps de travail malgré des inégalités de genre que cela engendre. Il rejette donc l'action en contestation du syndicat. Les vélos Longtail ne devront pas être munis de plaques d'immatriculation. Le National a enterré une motion du Conseil des États qui concernait aussi les vélos cargo. Considérés comme des cyclomoteurs lourds, ces derniers doivent être déjà immatriculés. Les vélos dits Longtail sont considérés comme des cyclomoteurs légers, limités à 25 km/h. Ce sont ces vélos avec de longs porte-bagages qui permettent de transporter des enfants ou des marchandises. En football, jour J et deuxième match de l'équipe de Suisse ce soir. Deuxième match après son début de Coupe du Monde compliqué contre le Qatar, où elle a fait match nul 1-1. Ce sera à Los Angeles. La Nati affronte la Bosnie-Herzégovine. Un match à suivre dès 21h sur RTS 2 et RTS 1ère, ainsi que sur notre appli RTS. Et la canicule s'est installée sur une large partie de la France, de Paris au centre-est. Les températures s'approchant de plus en plus de 40 degrés avec des nuits tropicales selon Météo France, soit pas moins de 20 degrés au plus froid de la nuit. Cela va durer toute la semaine prochaine avec un pic dès ce dimanche ou lundi. La SNCF a en conséquence supprimé 71 trains intercités pour prévenir les pannes potentielles de climatisation. La chaleur met également en péril la fête de la musique. Plusieurs villes l'ont déjà annulée, dont Brive-la-Gaillarde et d'autres dans le sud-ouest. Météo est toujours ensoleillé, très chaud aussi en Suisse romande et ailleurs en Suisse d'ailleurs. La nuit sera généralement claire malgré quelques voiles de nuages élevés. Demain vendredi, assez ensoleillé et lourd, des orages en montagne, 18 degrés au petit matin, maximum 32 degrés, de fortes rafales possibles à proximité des orages.
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0: En 1981, Billy Idol observe des jeunes japonais dans une discothèque à Tokyo qui se livrent à des mouvements de danse solitaire. Ils dansent de haut en bas et des miroirs les permettent de le regarder. Voici Dancing with My.

0: Marine Kaltenbacher et Philippe Martin.
1: Exact. Et vous, qui êtes en train de fondre peut-être sur votre terrasse ou votre bureau si vous n'avez pas la clim?
2: Ou alors avec d'autres... Là, on a Catherine qui nous propose des solutions. Elle dit, pour me rafraîchir en fin de journée, je vais faire de l'aquabike. Ou alors je saute sur notre bateau et on se baigne au milieu du Léman, accompagné de bière ou de bons verres de rosé.
1: D'accord, je suis pas sûr que ça rafraîchisse vraiment le rosé.
2: Et puis alors, on a une autre solution. Ça, c'est Jérôme qui nous dit, bonjour, ma solution pour me rafraîchir, Ford Latine, Huguenin Fromage. Elle est dans une cave à fromage.
1: Ah, mais
2: oui. Les fromages qui vieillissent et qu'on doit retourner.
1: Bah oui, oui.
2: Et alors, une autre idée.
1: C'est vrai que dans les caves, ça va toujours impressionner. Franchement, vous êtes dans un immeuble, il fait 42 degrés dans le salon, vous allez à la cave, il fait 16 degrés, c'est parfait.
2: Ouais, c'est vrai.
1: On va vivre dans des caves en été, quoi.
2: Mais n'importe quoi, Philippe Martin. On a Simone qui nous dit, pour ma part, je fais du repassage. Après ça, je trouverai sûrement la température agréable. Bonne fin d'après-midi.
1: Ah oui, mais une petite pensée pour les gens qui bossent dans les pressings, là, vous imaginez.
2: Ouais.
1: Et ceux qui sont sur les routes, en plein cagnard, en train de couler du goudron, mon Dieu.
2: Oui.
1: Ça, c'est un vrai métier. Hein.
2: Même les charpentiers, enfin tous ceux qui travaillent sur les toits, à l'extérieur, courage, hydratez-vous bien, c'est très important en cette canicule.
1: Et puis on l'a dit hier, pensez à la petite grand-maman peut-être qui est toute seule à la maison, ou la voisine, une petite bouteille d'eau, ça fait pas de mal, petite prise de nouvelles pour savoir comment ça se passe sur le palier, et puis petit conseil hydratation également pour les voisins et voisines, un peu âgés.
2: Hein. Et rafraîchissez-vous les pieds, parce que ça fait toute la température du corps, si vous mettez dans un bac d'eau froide, ça fait tout de suite du bien.
1: Vous avez complètement raison. Dans quelques minutes, je vous emmène en 1997 avec celui que tout le monde pense comme un musicien américain, mais pas du tout, il est suédois en fait. Ça sera Eagle Eye Cherry dont on parle. Alors, il n'a pas fait énormément de trucs depuis 1997, mais vous savez que c'est un artiste qui, 25 ans après, tourne quasiment dans plein de festivals. Hein.
2: Mais il jouait il n'y a pas si longtemps que ça au Venoge Festival.
1: Énormément de dates, exactement. On en parle tout à l'heure, donc retour sur l'année 1997.
2: On démarre avec les Rita Mitsuko, c'est comme ça.

0: Notre Phil Collins, suisse, batteur et chanteur, Nicklas avec Lonely Heart.
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2: Aujourd'hui, ma chère Marine, direction l'année 1997 avec un titre qu'on reconnaît tout de suite dès le premier son de guitare, Safe Tonight, bien sûr, d'Eagle Eye Cherry. Alors derrière ce nom se cache en fait un artiste suédois qui est né en 68 à Stockholm. Alors la musique c'est une affaire de famille hein, dans la famille Cherry, puisque il y a quelques petites choses que je vais vous faire écouter.
0: Nene Cherry?
2: Non, pas du tout. Ça c'est le papa.
0: Don Cherry,
2: trompettiste de jazz absolument incroyable que tous les fans de jazz connaissent. Il y a aussi dans la famille sa demi-sœur.
0: Nene Cherry.
2: Fait connaître avec Buffalo Stance, Woman, Man Child et tant d'autres. Mais il y a aussi la demi-sœur de Nene Cherry, Titio. Avec un autre papa que Don Cherry qui s'appelle Amadou Dja. La maman, c'est une autre maman aussi qui est suédoise. Enfin, oui, c'est un micmac dans la famille, je vous raconte pas. Toujours est-il que... on fait de la musique de père en fils, en beau-fils, en belle-sœur, en beau-frère. Et tout se passe très bien dans la famille Cherry. Voilà pour la petite histoire de famille. Pendant son enfance, Eagle Eye Cherry va être baladé entre les États-Unis, hein, puisque le papa Don Cherry est américain, vous l'avez compris, la maman est suédoise, sacré micmac, et Stockholm également. Et puis le drame va se produire avec la perte de son papa. Ça va être très compliqué pour Eagle Eye Cherry, qui va décider à ce moment-là de se lancer dans la musique, d'écrire ses propres textes. En 97, il va sortir son tout premier album, un album qui s'appelle Desireless. Rien à voir avec Madame Coupe-en-Brosse, pas du tout, je pense qu'il la connaissait même pas. Premier single s'appelle Safe Tonight, c'est celle qu'on va écouter aujourd'hui. Chanson qui raconte, c'est assez simple en fait, ça raconte simplement la dernière soirée avant une séparation. Vous savez, on se dit, allez on se quitte, mais avant on se fait quand même une dernière soirée. Voilà. Petit cinéma, boire un verre, petite bouteille, on refait le monde et après chacun part de son côté. C'est un peu la thématique de cette chanson. Énorme succès, tube partout.

0: On entend ça à la radio non-stop sur tous les continents. Et tant et si bien que les gens se disent mais il est chouette ce petit américain, alors que pas du tout, c'est un Suédois. Et le titre a été enregistré avec les moyens du bord à Stockholm. C'est pas du tout une grosse production. Donc la suite sera plus discrète pour Igor Chéri, qui va sortir quelques albums, qui va faire quand même quelques tubes, mais surtout qui tourne encore. Et c'est vrai qu'on voit à l'affiche de grands festivals aujourd'hui encore Igor Chéri, qui a pas fait tant de tubes que ça, mais qui a une carrière quand même qui dure et qui est surtout une bête de scène. Donc je vous propose de revenir, si vous êtes d'accord, en 1997 avec, je vous l'ai dit, ce petit riff de guitare qu'on reconnaît tout de suite. Petit côté Christophe Maé quand même sur la guitare. Hein.
1: Oui, c'est vrai.
0: Hein, quand même. Hein.
1: C'est vrai que t'en as l'allée.
0: Je pense que c'est l'autre qui a piqué Igor Chéri, plus que l'inverse.
1: Je pense.

0: C'est le tout nouveau titre de la bernoise Julia Leon Stephenses, juste avant Louisa avec Jetlag.
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0: 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On va jouer au mot manquant. 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
0: Damn, dis-moi, Christine and the Queens et Damn Funk.

0: Et on va jouer ensemble avec tout d'abord Myriam. Bonjour Myriam.
1: Oui, bonjour.
0: Comment ça va aujourd'hui?
1: Très très bien.
0: Alors vous nous appelez Décuviance, c'est ça?
1: Décuviance, exactement, quand ouais. C'est beau.
2: Parce que moi alors j'étais sourd comme un pot, j'ai compris Écublance. Non, Écuviance. Oui, il y a les petits avions, c'est ça, il y a la Tuffière pas loin.
1: Il y a la Tuffière pas loin.
2: Vous avez vu, je connais ma géographie, je répète ma géo quand même.
0: Mais c'est bien, la géographie suisse, c'est très important, surtout pour les inforoutes. Moi, des fois, je me loupe et on me rate pas du tout. C'est Myriam, qu'est-ce que vous faites dans la vie?
1: Plus rien.
2: Plus rien.
0: Retraité, mais qu'est-ce que vous faisiez avant, si c'est pas indiscret?
1: Employé de commerce.
0: Employé de commerce. Et alors, vous êtes déjà allé à Sion sous les étoiles?
1: J'ai été l'année passée, j'avais écouté Michel Polnareff.
0: Magnifique.
2: Pas mal, pas mal, pas mal. Bon, face à vous, nous allons accueillir celle qui se trouve pas loin de Sion sous les étoiles, à Chamozon, c'est Maïté. Bonjour Maïté. Est-ce que Maïté est là? Maïté une fois, Maïté deux fois. Alors, je vais essayer de rappeler Maïté, parce qu'on a un petit problème de ligne avec notre amie Maïté. Donc, continuez de parler avec notre chère Myriam, pendant qu'on essaie... Ah ben, on n'arrive pas à joindre Maïté.
0: Bon. Ça marche pas?
2: Ben, ça marche pas.
0: Bah,
2: on va
0: alors,
2: devoir faire
0: Myriam,
2: un 2 sur 3.
0: Ouais, vous allez jouer toute seule, c'est deux fois plus de chances d'avoir les billets pour Sion sous les étoiles.
2: Attendez, je reteste une dernière fois par acquis de conscience. Maïté, une fois. Maïté, vous êtes là? Maïté?
1: Je suis là.
2: Oh, mais alors, Maïté,
0: bonjour, Maïté.
2: Qu'est-ce que vous nous faites? On raccroche pas comme ça 10 secondes avant le jeu. Alors
1: je suis en voiture et ça a coupé dans les gorges.
2: Vous avez fait peur. Bon.
1: Non.
2: Donc, Maïté, on était en train de présenter Myriam. Donc, vous, c'est Maïté, mais pas celle qui tape sur des poissons en cuisine. Hein, pas du tout, non.
1: Non,
3: c'est pas marqué des cas ici.
0: On vous l'a sûrement rarement fait, celle-là.
2: Non, bah, évidemment. Donc, vous êtes à Chamozon.
1: Exact.
2: Et qu'est-ce que vous faites de bois à Chamozon à part des apéros?
1: Je suis une jeune retraitée qui travaille encore un petit peu pour passer le temps.
2: Eh ben vous avez bien raison.
0: Vous travaillez dans quoi?
1: Je suis caissière.
0: Magnifique.
2: Maïté,
0: Myriam, vous allez jouer au mot manquant. Je vous ai mis des chansons d'artistes qui sont programmées à Sion sous les étoiles. Mais un bip est venu couvrir certains mots. À vous de me dire quel mot est manquant. Une fois que vous avez la réponse, vous criez votre prénom et ensuite le mot qui manque.
2: Faudra aller le plus vite possible, évidemment, en cas de bonne réponse. Le petit oui, mais décidément, il n'y a rien qui marche aujourd'hui, c'est pas possible cette histoire. Non mais au secours, ça ne marche pas, et en cas de mauvaise réponse, je le ferai moi-même. Est-ce que vous êtes prêtes toutes les deux?
1: Oui.
2: Il n'y a plus rien qui marche dans cette bastringue, je suis désespéré.
4: Oui.
2: Ah, il est là.
0: Non,
2: c'est
0: voilà. Comme ça, vous avez un exemple de ce qui vous attend. Myriam, Maïté, c'est parti.

0: Dans les moindres quoi, elle s'accroche à ses mots.
1: Aucune idée pour Myriam. Maïté, dans les moindres quoi?
2: Détails.
0: C'est juste premier point pour Maïté.
1: Au pif, hein, Maïté.
3: Au pif, ouais.
0: Bah, vous voyez, la chance est de votre côté. Myriam, rien n'est perdu, encore deux mots manquants à découvrir.
1: On y va. Facile.

0: réveille et qu'elle se lève enfin.
1: D'accord.
0: Je souffle sur les pour qu'elle prenne.
2: Maïté.
1: Je souffle sur les braises.
0: Je souffle sur les braises pour qu'elles prennent.
3: Oui.
2: Bon.
4: Bravo, Maïté. Bah, heureusement qu'on vous a eu au téléphone. 2-0. Myriam, on essaye. Alors, le dernier, il est un peu plus compliqué, entre guillemets, parce
2: pour
4: que
2: pour l'honneur.
4: C'est en italien.
2: Oui.
4: C'est Umberto
2: Mais
4: Tozzi.
2: C'est hyper simple. Alors, du coup, comme vous avez gagné, ma chère Maïté, vous laissez 10 mètres d'avance à Myriam. On y va.
1: Oh là.

0: c'est tellement
1: Myriam,
0: facile.
1: Vous dites
2: amour.
1: Oui.
2: Tu amant.
1: Oui. Je me suis dit, je vais pas facile, mettre par palais ou. Voilà, j'ai mis amo, c'est très bien.
0: Bon, ma chère Myriam, on vous embrasse quand même avec Uvillance.
3: C'est gentil.
0: Et puis vous rejouez avec nous. Ben oui, vous rejouez avec nous, il y a encore demain. Hein, si vous jouez avec nous quand vous voulez, on vous embrasse.
3: Oh. Merci.
0: À tout bientôt. À tout bientôt, Myriam.
3: Au revoir.
0: Au revoir. Et bravo, Maïté.
1: Maïté, c'est gagné. Ah ouais. Félicitations.
3: Super, c'est génial.
0: Alors, Maïté, vous allez aller voir quelle soirée? C'est le
1: samedi 18 juillet avec au programme notamment Superbus, Stephen Eicher ou encore Umberto Tozzi.
0: Ah là là là, c'est pas mal, c'est pas mal. Et en plus, j'adore, comme vous êtes la gagnante, vous allez pouvoir choisir entre Pas d'amis comme toi, Tiamo ou Butterfly. Puis ça sera votre chanson qu'on va vous passer maintenant.
3: Oh ben, pas d'amis comme toi.
0: Eh ben, pas d'amis comme toi, Stéphane Eicher. On vous embrasse aussi, bon concert alors. À bientôt, Maïté.
3: Merci.
1: Vous restez bien en ligne, on prend vos coordonnées.
0: Oui. Ouais. On prend vos coordonnées, génial. On écoute Stéphane Eicher, pas
3: merci,
0: d'amis comme toi.
3: Merci.
1: Félicitations, Maïté.

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0: 2007, Mika sort l'album Life in Cartoon Relax. Motion. Alors, il y a aussi Relax sur cet album et il raconte « J'étais vraiment heureux » en parlant de Love Today, donc « J'étais vraiment heureux quand je l'ai écrite et quand je suis dans cet état d'esprit, j'espère toujours que tout le monde ressent la même chose. Tout le monde cherche la même chose, aimer quelqu'un et être aimé en retour. » C'était Love Today.
1: Qui est une bête de scène aussi, hein, Mika.
0: Mika,
1: j'ai vu Mika en concert. Incroyable, ouais, j'ai vu un Haut Cosarène une fois... Impressionnant.
0: Très impressionnant. Je l'ai vu à Paléo il n'y a pas si longtemps que ça et c'était. Je savais pas à quoi m'attendre, mais j'ai été très impressionnée.
1: Charisme de dingue. Toujours vos messages 076 400 22 77 avec vos astuces fraîcheurs comme notre auditrice qui nous dit de venir en Irlande. Oui, vous pouvez aller aussi au Groenland, par exemple.
0: Oui.
1: Ouais, pendant qu'il y a encore un peu de banquise là-bas.
0: Non. Mais là, c'est plus que de la fraîcheur qu'on recherche.
1: Ouais.
0: C'est du froid. Froid
1: même,
0: polaire.
1: Je sais même pas s'il fait super froid en plein été au Groenland.
0: Ouais, peut-être qu'il fait juste frais.
1: Donc, donnez-nous vos petits tips, vos trucs et astuces 076 400 22 77. Puis, il y a des astuces musicales pour se rafraîchir. Ça serait quoi un titre qui vous rafraîchit, vous, par exemple?
0: Ice Baby.
1: Ah ouais. Moi, c'est le... vous savez, alors il y a le Buena Vista Social Club,
0: ouais,
1: que j'aime beaucoup, je trouve le chan-chan rafraîchissant, ou le « Je ne veux pas travailler ». Ça, je trouve que ça me fait l'effet d'un petit glaçon.
0: Ouais, Pink Martini, oreilles. Ça.
1: Exactement, ouais. Pink Martini, le collectif Pink Martini, vous avez raison. Et puis, on nous a demandé également une chanson de Barbara Pravi.
0: Oui, c'est Christine qui voulait entendre « Des éclats dans les nuages ». Eh bien, on l'a retrouvée.

0: C'était une surprise. Quelques semaines après la fin de sa tournée, Clara Luciani a prêté sa voix pour le nouveau titre du groupe François and the Atlas Mountains. C'était Rappelle-toi.
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2: Et on file sur les routes avec l'axe La Chaux-de-Fonds-Neuchâtel qui est fermé entre Malvilliers et Boutevilliers à la suite d'un accident. La circulation est déviée par la route cantonale. Sinon, le trafic est dense cet après-midi et fortement ralenti sur l'autoroute Lausanne-Genève entre Écublanc et Morges-Ouest en direction de Genève ainsi qu'en sens inverse entre Aubonne et Morges-Ouest. Sur le contournement de Lausanne entre la Blécherette et le tunnel de Belmont, ça circule difficilement également en direction de Vevey sur l'axe Lausanne-Pontarlier à l'approche de la douane de Vallorbe en direction de la France. L'infotrafic, on continue. C'est sur notre site rts.ch/trafic.

0: Passenger, alias Mike David Rosenberg, avec ce tube sorti en 2012. C'était pas encore l'avènement du streaming en 2012, mais vous savez combien il cumule de streams?
1: Non.
0: C'est un truc de fou furieux. Il a 3,4 milliards de vues sur YouTube.
1: Et Passenger. Cette chanson, elle a été reprise par Central Cee il y a pas si longtemps.
0: C'était magnifique.

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1: Chaud.
2: Pierre-Étienne Joie.
3: La cathédrale Saint-Pierre à Genève était remplie à ras-bord pour la cérémonie d'adieu à Jean de Sigler et c'est inédit. L'international a été joué à l'orgue et reprise en chœur pour rendre hommage à l'ancien conseiller national et sociologue. Genève perd l'une de ses plus grandes consciences, a dit en début de cérémonie la maire Christina Kitsos. Dans le canton de Vaud, Valérie Ditli est à nouveau dans le viseur de la justice. Le ministère public a annoncé qu'il allait ouvrir une deuxième enquête pénale contre la conseillère d'État centriste. Dans le cadre du rapport mêlant, le procureur général Eric Kaltenrieder estime que le soupçon de commission d'une infraction pénale ne peut pas être écarté. Le bilan de l'épidémie d'Ebola a franchi la barre des 200 décès confirmés un peu plus d'un mois après avoir été déclaré dans le nord-est de la République démocratique du Congo. Les tests en laboratoire ont confirmé que le virus avait contaminé 875 personnes et tué 202 personnes en RDC. Depuis que l'épidémie a été déclarée le 15 mai, soit un taux de mortalité de 23%. En outre, 19 cas, dont 2 mortels, ont été confirmés en Ouganda voisin. Les Émirats arabes unis interdisent les réseaux sociaux aux moins de 15 ans, emboîtant le pas ainsi à d'autres pays comme l'Australie, la Grande-Bretagne ou le Canada. Les enfants en dessous de cet âge ne sont pas autorisés à créer, utiliser ou gérer des comptes personnels sur les plateformes. Le gouvernement émirati réclame notamment la mise en place de techniques de vérification de l'âge pour éviter tout contournement. La deuxième étape du Tour de Suisse cyclisme autour de Locarno sur 158 km a été remportée par Romain Grégoire. Le Français a été le plus rapide au sprint. Le maillot jaune, le Slovène Tadej Pogacar, a toutefois encore creusé les écarts. Et chez les dames, Urška Zikart souffre d'une fracture de la mâchoire, ceci après une très lourde chute dans le final de la deuxième étape du Tour de Suisse féminin, juste avant le départ de la course de son compagnon Tadej Pogacar à Locarno. Elle a roulé plusieurs fois sur elle-même, elle a été percutée aux jambes par une autre coureuse. La Slovène de 29 ans, huitième du Giro féminin début juin, a été transportée à l'hôpital. Football, la Suisse affronte la Bosnie ce soir à 21h pour son deuxième match en Coupe du Monde à Los Angeles, à suivre sur nos vecteurs de la RTS. Et chez les dames, la Suisse fera face à Israël au premier tour des barrages pour la Coupe du Monde féminine 2027 au Brésil. Le tirage au sort a été effectué à Nyon. La sélection de Rafael Navarro a ainsi hérité d'un adversaire à sa portée pour le premier tour des barrages. Les Israéliennes ne figurent qu'à la 66e place au classement de la FIFA, tandis que la Suisse figure au 26e rang. L'exposition Art Mottier est de retour samedi pour 3 mois avec une trentaine d'artistes de collectifs suisses. L'artiste saint-galloise Pippi Lotiriste et Olaf Breuning en sont les marraines et parrains de cette 9e édition. Les artistes ont visité ou même habité le village du Val de Travers pour trouver l'inspiration. De la sculpture à la peinture, de l'intervention à l'installation sonore, de nombreuses facettes de l'art contemporain sont à voir et à entendre. Météo, toujours ensoleillé en ce début de soirée. La nuit sera généralement claire malgré quelques voiles de nuages élevés. Demain vendredi, assez ensoleillé et lourd. Orages en montagne, débordant localement en plaine. Important cumul de précipitations possibles. En plaine, 18 degrés, maximum 32. Forte rafale possible à proximité des orages. Et toujours cet avis de forte chaleur canicule de 3 degrés. Probablement valable jusqu'en milieu de semaine prochaine.
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0: C'est loin d'être la chanson la plus connue de Fleetwood Mac, mais c'est l'une de leurs chansons les plus intemporelles. C'est sorti sur Tango in the Night.
1: Tango in the Night.
0: En 1987. Dernière heure de Tandem, voici Fleetwood Mac.

0: Alison Bachère et Philippe Martin.
1: Et oui, dernière heure de tandem avec vous, vos solutions pour se rafraîchir, vos choix de chansons au 076 401 22 77 et tout bientôt une nouvelle entrée playlist de la semaine.
2: Est-ce que le fantasme du rafraîchissement, ça serait pas la bouche à incendie? Vous vous rappelez de ces images incroyables avec les bouches à incendie qui s'ouvrent et puis tous les enfants qui sont arrosés?
1: Ah oui,
2: un peu à l'américaine.
1: Dans les BD.
2: Ouais, c'est pas mal ça, hein, franchement.
1: Ouais, je vois.
2: Dans quelques minutes, nous allons vous présenter la déjà quatrième nouveauté de cette semaine. Alors, la nouveauté que j'ai choisie aujourd'hui, c'est...
1: Marguerite. Marguerite qui a participé à la Star Academy.
2: J'ai faim, du coup, je mange mes mots.
1: C'est vrai que Philippe Martin m'a dit qu'il a la dalle depuis 1h30
2: maintenant. Mais comment vous parlez? C'est la RTS, arrêtez de dire.
1: J'ai dit quoi?
2: Mais vous, tout à l'heure, vous dites on va se baquer, il a la dalle. Mais comment vous parlez?
1: Excusez-moi, mais en fait, je me sens
2: possible.
1: Tellement à la maison que...
2: Non, mais...
1: Que j'ai mon langage de
2: c'est
1: tous les jours.
2: C'est pas Radio 9.3 ici, c'est la RTS quand même.
1: Il a donc très faim, mais...
2: Bah, il est affamé.
1: Il est affamé. L'appétit
2: il a chaud,
1: d'un
2: il va aller se rafraîchir, on ne va pas aller se baquer. Hein?
1: Mais c'est pas vulgaire. C'est en tout cas pas vulgaire, c'est juste de l'argot.
2: Radio
1: Je
2: Argo,
1: ne me permettrai pas.
2: Ça. Donc oui, vous m'avez dit, c'est Marguerite.
1: Oui,
2: très bien.
1: Il a sorti un nouveau titre qui s'appelle Belle Vie. On l'écoute tout à l'heure et on revient un peu sur sa carrière.
2: Toute la sainte journée.
1: Comme Gérald de Palmas sur la route.

l'université et puis elle s'est fait connaître par le grand public parce qu'elle a participé à la saison 12 de la Star Academy en 2024. Tout le monde l'a adorée, elle a fait des prestations magnifiques. Et l'année d'après, 2025, elle lance sa propre carrière musicale avec son premier single.

septembre 2025, EP qui s'appelle Grandir. On retrouve des titres comme La Fée ou encore La Maison ou Les Avions qu'on diffuse sur RTS Option Musique. Et puis là, c'est sa dernière sortie. C'est sorti le 5 juin et ça s'appelle Belle Vie. Marguerite, nouveauté du jour dans Tandem.

0: il parle de ses morceaux. Sam Smith, il dit « Je voulais faire un morceau dans le style de Norah Jones avec un rythme plus lourd. C'est la même suite d'accords qui se répète. C'est complexe dans sa simplicité. » C'était « I'm not the only one ».
1: Et heureusement, il a passé les 27 ans.
0: Oui.
1: Ah non, vous avez parlé de Norah Jones.
0: Oui.
1: Oui, monsieur.
0: Elle est encore
1: Amy Winehouse.
0: Non. Norah Jones, elle est encore parmi nous.
1: Le type confond Amy Winehouse et Norah Jones. Très bien. C'est bientôt les vacances.
0: C'est demain, 19h.
1: Voilà. Très bien. 076 422 77. On a fait des heureux aujourd'hui. On a passé plein de titres. On a eu des petits conseils fraîcheurs, sympathiques. Alors, le conseil rosé, je confirme. C'est l'effet qui se coule. C'est-à-dire qu'au début, vous avez un peu de frais. Parce que c'est le verre qui est frais, puisque vous buvez frais. Mais après, vous avez quand même un coup de chaud.
0: Oui.
1: Donc,
0: ça
1: c'est
0: fait
1: pas la meilleure des idées, hein,
0: non.
1: Franchement.
0: Et de toute façon.
1: Je pense que l'eau avec des agrumes, des fruits, c'est quand même plus rafraîchissant.
0: Et attention à l'abus d'alcool, surtout en été quand ça cogne.
1: Merci, Marine Kaltenbacher.
0: C'est vrai.
1: Ce petit conseil prévention. Tiens, on se moquait de Christophe Maé tout à l'heure. On trouvait que la chanson Dégueulasse Chérie ressemblait étrangement à Christophe Maé. C'est vrai qu'il y a c'est Michael Gregorio qui a fait les 5 ou 6 chansons de Christophe Maé avec le même accord. On l'écoute tout de suite, hein?
0: On l'écoute avec On s'attache.
1: Allez, on
0: Christophe Maé qu'on adore, bien évidemment.
1: Des flèches qui nous illusionnent.
0: Oui. Hein.

0: taper du pied avec Marie Froès et Como Woro sur RTS Option Musique. Est-ce qu'on va taper du pied avec les Vampas?
1: C'est une chose très spéciale qui va se passer ce dimanche à 20h. C'est le 100e épisode d'Une vie en vinyle.
0: Est-ce qu'il y aura des bougies et un gâteau?
1: Bah j'espère, émission emblématique de Cassien Bray.
0: Il va venir
1: qui,
0: avec un carac
1: qui fête son anniversaire.
0: Sans bougies.
1: Ça me faudra un gros carac alors, bah ça c'est sûr.
0: Écoutez, hein, ou des toutes petites bougies, ça aussi.
1: Et alors si vous n'êtes pas disponible ce dimanche pour écouter en direct ce 100e épisode d'Une vie en vinyle, vous pouvez bien sûr le réécouter sur Play RTS.
0: Comme toutes les émissions Une vie en vinyle qui sont excellentes d'ailleurs avec notre ami Cassien Bray, que vous retrouverez aussi, parce qu'il s'est tout faire ce garçon, demain matin aux Aurores. Il a choisi le bon plan quand même, hein. Venir à la radio entre 5 et 7, c'est le moment où il fait frais.
1: Alors ça vous laisse toute la journée libre, après c'est sûr, ça s'appelle Encore un petit matin,
0: exact.
1: C'est juste avant Encore un matin.
0: Albin de la Simone tout à l'heure et Emiliana Torini avec Moi, puis alors tout de suite c'est la voix de Baryton.
1: Can't get enough of your love, babe, voici Barry White.
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0: ces violons, on aurait pu prendre une grande respiration, c'est... Et dire espace 2. Mais non, vous êtes bien sur RTS Option Musique. Ce sont les violons d'Albin de la Simone et d'Emiliana Torrini avec moi, moi. Et on salue nos confrères, collègues et amis d'Espace 2 qui sont juste à côté.
1: Et oui, toujours, on va parler d'un jeune homme. Il n'a que 24 ans. Il s'appelle Teddy Bear. Et puis, il sera à l'affiche du Montreux Jazz Festival. Camembert, c'est drôle. Ce sera le lundi 6 juillet sur la Spotlight Stage à 20h30, une des scènes gratuites, une des nombreuses scènes gratuites du Montreux Jazz Festival. Il est belge et puis alors il a commencé sa carrière sur scène parce qu'il a dû remplacer au pied levé un camarade rappeur et il y a pris goût. On écoutait Chaussures Roses. On va écouter Chaussures Roses de Teddy Bear.
0: Vous êtes perdu dans l'espace-temps là, la ligne temporelle est fracturée.
1: Ouais.
0: Hein? Donc on y va. Et on oublie mon jeu de mots, on va pas en faire tout un fromage de toute façon. C'était divers.

0: incroyable ce duo, avec Yoa d'un côté, Ben Mazuet de l'autre. C'était Rupture.
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2: L'axe La Chaux-de-Fonds Neuchâtel est fermé entre Malvilliers et Boutevilliers à la suite d'un accident. Un bouchon est signalé à partir des Hauts-Genevais. La circulation est déviée par la route cantonale.
0: Et bien voilà, tandem c'est terminé pour ce soir. Pas encore pour cette semaine, il nous reste un tandem demain.
2: 16h-19h, on se réjouit déjà de vous retrouver.
0: Les amis, ce soir...
2: Grand match.
0: Hop Suisse. On va passer un bonjour à tous mes amis qui sont de Bosnie-Herzégovine.
2: Oui.
0: Mais c'est Suisse. Bosnie ce soir, donc ça va être chaud.
2: C'est à 21h.
0: On a un petit point suite à notre but encaissé à l'ADER contre le Qatar.
2: Oui.
0: C'est à 21h à suivre sur les antennes de la RTS. 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
2: Sur votre téléphone, sur vos tablettes.
0: Donc nuit y compris. Donc tous derrière la Nati. Ce soir, pronostic pour vous. C'est pas facile, hein.
2: Moi je pense 2-0 pour la Suisse.
0: Oh. Moi un simple 1-0 Mireille. Mais en tout cas pas
2: ça
0: un match nul. On veut pas ça. La suite de la soirée, vous la passez avec
2: Joe Herba et sa salade de fruits, puis Pascal Chouet, le bar de l'hôtel.
0: Exact, et puis à 22h, c'est notre ami Philippe Robin avec
2: My Generation
0: On the Road. Et si vous y êtes sur la route, on vous souhaite de rentrer tranquillement, gentiment, calmement et posément en musique.
2: Avec le duo vaudois Polygone et leur titre Oublier quelqu'un. Bonne soirée à tous.
0: Et à demain.
2: À demain.
0: Monsieur Leblanc, c'est ça.

0: C'était les Scorpions en pleine gloire avec Wind of Change sur RTS Option Musique.
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0: Très belle suite de soirée après les infos. Notre ami Joe Arba pour la salade de fruits et puis Pascal Chouvet, le bar de l'hôtel Hop Suisse. Les infos tout de suite, 19h.
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3: Le Conseil national fait volte-face sur le nucléaire en Suisse. Après le Conseil des États, le national a adopté aujourd'hui le contre-projet du Conseil fédéral qui permet la construction de nouvelles centrales nucléaires. Il s'agit du contre-projet indirect à l'initiative Stop au Blackout. La révision de la loi, tout comme l'initiative, prévoit de lever l'interdiction de construire de nouvelles centrales nucléaires. L'autorisation ne sera accordée que si le financement est assuré. Le peuple aura le dernier mot. Le ministère public vaudois ouvre une nouvelle enquête pénale contre la conseillère d'État Valérie Dietli. Après examen du rapport Mélenchon sur les mandats attribués à l'ancien président de la commission foncière rurale, le procureur général estime qu'une deuxième enquête est nécessaire. Il s'agira de déterminer si les faits établis par l'enquêteur constituent des infractions pénales. En écho, la ministre centriste dit prendre acte de cette décision à laquelle elle s'attendait. L'initiative pour la protection des aliments n'a pas récolté les 100 000 signatures requises, c'est ce qu'annonce aujourd'hui la chancellerie fédérale. Le comité d'initiative pour des aliments produits sans organismes génétiquement modifiés avait jusqu'au 3 mars 2026 pour récolter les signatures nécessaires. L'association pour une alimentation sans OGM, à l'origine de l'initiative, va faire recours devant le tribunal fédéral. Une armurerie de Sion a été cambriolée tôt ce matin, peu après 5h30. La porte principale de l'établissement a été attaquée à l'explosif. Les 5 auteurs présumés ont été arrêtés quelques heures plus tard par la police dans la région de Martigny. Ils ont été placés en détention provisoire. Les États-Unis et l'Iran ont bien rendez-vous demain au Birkenstock pour poursuivre leur discussion sur la fin du conflit au Moyen-Orient. Beaucoup d'incertitudes subsistent toutefois sur le format de cette réunion, puisqu'hier, les présidents américains et iraniens ont signé l'accord par voie électronique. Le médiateur pakistanais précise que le rendez-vous en Suisse va ouvrir 60 jours de négociations. Le département fédéral des affaires étrangères affirme pour sa part que les préparatifs avec les deux pays et les médiateurs pakistanais et qatariens se poursuivent. L'Ukraine a lancé ce matin sa plus importante attaque de drones contre Moscou depuis au moins 2 ans. Les autorités sur place déplorent des incendies autour de la capitale russe, ainsi que des perturbations dans les principaux aéroports. Plusieurs projectiles ont également touché une importante raffinerie moscovite. La Nati qui est attendue au tournant pour son deuxième match de la Coupe du Monde de football ce soir. Après leur match nul 1-0 contre le Qatar en ouverture de la compétition, les hommes de Murat Yakin affrontent la Bosnie-Herzégovine à 21h, heure suisse. Le match se déroule à Los Angeles. Une rencontre à suivre sur RTS 2 et RTS 1, ainsi que sur notre appli RTS. Le bon sens vaudois n'entrera pas au patrimoine immatériel de l'UNESCO. Le Conseil d'État a répondu avec humour à un postulat déposé comme poisson d'avril en 2022. Il demandait de valoriser ce trait de caractère que l'on prête aux habitants du canton. Le gouvernement reconnaît que ce bon sens, compris comme un mélange de rationalité, de pragmatisme, de réalisme et de sagesse, serait en effet un élément définitoire du caractère vaudois. Il ironise toutefois sur le fait que d'autres pays viseraient la même reconnaissance internationale, notamment les États-Unis, avec le dépôt du bon sens trumpien. Ce soir, encore des orages possibles dans les Alpes. Demain, la journée s'annonce bien ensoleillée avec un temps lourd et quelques cumulus en montagne et un mercure qui oscillera entre 18 et 32 degrés.
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0: L'asperge.
1: Elles pointent tout juste le bout de leur nez. La récolte des asperges valaisannes est lancée, mais sous tunnel pour l'instant.
2: Il y a beaucoup aujourd'hui ?
3: Extra. En plus, en belle blanche. Hein. On fait nos buts d'asperges ou de l'aspergeuse blanche. On les fait à partir de mi-février à fin février. Et on ferme nos tunnels hermétiques. Et dès qu'ils sont à un rayon de soleil, les températures peuvent arriver jusqu'à 30-37 degrés. Donc ça active la production précocité.

0: l'asperge.
1: En Valais, il est le seul producteur à cultiver l'asperge verte entre 30 et 40 tonnes par année. Pour les conditionner, il a investi près de 200 000 francs dans une machine à tout faire.
2: La scie, elle les coupe toutes à la même hauteur. Là, vous avez le tunnel de lavage. Elles sont douchées. Et ensuite, elles arrivent sur ce tapis une à une. Ce qui permet de les convoyer vers la calibreuse. Et là, vous avez les courses qui sortent. Et ensuite, donc, elles sont convoyées pour être mises en plateau en fonction de leur calibre.
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0: l'asperge.
1: Sur cette parcelle de 4000 m², cette femme a 10 ans d'expérience. Sa gouge s'enfonce d'un geste sûr, sans briser la tige ni abîmer les plants voisins, encore en terre. Jusqu'ici, l'asperge s'arrachait auprès des restaurateurs qui écoulaient un tiers de la récolte produite en Valais. Pour compenser cette perte, la plupart des producteurs ont installé des points de vente près de leur exploitation.
2: Au niveau de l'interprofession, on a essayé d'anticiper cette problématique. On a favorisé la vente avec tous les partenaires de commerce et détail, petits et grands, donc aussi bien dans les quartiers, dans les villages et autres. Et bien sûr, par le biais de la vente directe qui reste très prisée au niveau de l'asperge.
3: Des années 60 à aujourd'hui,

0: L'asperge.
1: L'asperge du Valais, une saveur exceptionnelle. Il y a 5 ans encore, on trouvait 50 hectares de culture. Une culture difficile, délicate, coûteuse. L'asperge dont la plante met 4 ans avant de rapporter ses 800 grammes annuels se cueille le matin. Elle exige douceur et chaleur et beaucoup de délicatesse dans la manutention. Actuellement, le Valais n'en cultive plus que 20 petits hectares et la disparition est presque annoncée.

0: l'asperge.
1: Il y a beaucoup de frais quand même, hein. Il y a des frais de conditionnement, il y a des étiquettes, il y a des élastiques, il y a le personnel, il y a les machines, les locaux. Mais gagner ma vie, j'ai 8 enfants, il faut bien que je les nourrisse.
2: Tendance ou pas, force est de reconnaître qu'en Valais, l'asperge blanche relève presque du mythe. C'est une histoire qui a commencé il y a bientôt 200 ans.
3: Et c'est une tradition. Toutes les familles valaisannes, producteurs, avaient des asperges. Et pour leur consommation personnelle, et puis ils vendaient dans les commerces valaisans, on expédiait les asperges pratiquement dans toute la Suisse, voire aussi du côté de France, Dijon, Paris. C'était le premier légume qui cultivait en Valais. 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

0: 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Il est 20h. Benoît Rouchalot.
1: La cathédrale Saint-Pierre à Genève était bondée aujourd'hui pour la cérémonie d'adieu à Jean Tsiglère. Tout le peuple de gauche, mais aussi des représentants onusiens et des ressortissants d'autres pays étaient venus rendre un dernier hommage à l'ancien conseiller national et sociologue. Il est décédé la semaine dernière à l'âge de 92 ans. L'occasion de rappeler ses combats contre la famine et le droit à l'alimentation. Instant inédit en la cathédrale, l'international a été joué à l'orgue et reprise en chœur. La Suisse a transpiré aujourd'hui. À Sion, la température flirtait avec les 35 degrés cet après-midi. À Zurich, le mercure dépassait 33 degrés, alors que le thermomètre affichait plus de 30 à Delémont et à Lausanne. Depuis hier, la Confédération a émis une alerte canicule de niveau 3 sur 4, qui est valable jusqu'à mardi prochain. Météo Suisse prévient toutefois que la vague de chaleur risque de se prolonger au-delà. Les prévisions complètes à la fin de ce bulletin. Les indemnités de départ pourraient être bientôt bannies pour les directeurs de l'administration fédérale. Le Conseil des États a approuvé aujourd'hui un projet issu des rangs de l'UDC. Les sénateurs veulent toutefois faire la distinction entre les départs liés à une faute et ceux pour d'autres raisons, par exemple à la suite d'une réorganisation. Le Conseil fédéral, lui, était opposé au projet. Après la signature du protocole d'accord de paix entre les États-Unis et l'Iran, le trafic reprend timidement dans le détroit d'Ormuz. Le vice-président américain Jim Evans a déclaré aujourd'hui que plus de 12 millions de barils de pétrole y avaient transité dans la nuit. Les transporteurs indiquent toutefois qu'il faudra du temps avant que le trafic ne retrouve son niveau d'avant-guerre. En temps normal, 20% du trafic mondial d'hydrocarbures y transite. En parallèle, l'armée américaine annonce avoir levé aujourd'hui son blocus naval des ports iraniens. Pendant plus de 2 mois, les navires avaient été empêchés de débarquer en Iran ou d'en partir. La deuxième étape du Tour de Suisse autour de Locarno a été remportée aujourd'hui par Romain Grégoire. Le Français a été le plus rapide au sprint, alors que le maillot jaune Tadej Pogacar a encore creusé les écarts au classement général. La légende raconte qu'il a servi de cachette à Robin des Bois pour déjouer le shérif de Nottingham. Un ancien chêne de la forêt de Sherwood, dans le nord de l'Angleterre, serait mort selon l'organisme qui en a la charge. C'est dans cette forêt que Robin des Bois aurait volé les riches pour donner aux pauvres. L'arbre, qui sera âgé d'environ 1200 ans, n'a pas produit de feuilles cette année. Les experts ciblent notamment la pollution et des périodes de sécheresse records au cours des 5 dernières années. Les fortes chaleurs, je vous le disais, vont se poursuivre encore demain avec un temps ensoleillé et lourd. De nombreux nuages en montagne suivis d'orages qui pourraient s'inviter localement en plaine avec d'importantes précipitations possibles. Les températures seront comprises entre 18 et 32 degrés au meilleur de la journée. Et le début du week-end s'annonce encore bien ensoleillé, très chaud aussi, jusqu'à 34 degrés attendus samedi et de nouveau des orages possibles jusque dans les Alpes.
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2: Dernier jour d'ouverture pour le bar de l'hôtel avant la pause estivale, mais si on vous manque trop durant l'été, vous pouvez toujours nous rejoindre et nous réécouter sur la plateforme Play RTS. Et notez dans vos tablettes réouverture du bar de l'hôtel le lundi 11 août à 20h. Soyez les bienvenus.

Un dernier soir festif au bar de l'hôtel avec Earth, Wind and Fire et Fantasy. Et puis Sammy Davis Jr. qui nous a proposé A Woman is a Sometimes Thing.

notre cher Brésil, dignement représenté par le Tamba Trio avec O Barquinho. Bad Bad Not Good a invité Charlotte Day Wilson au bar de l'hôtel pour la regarder droit dans les yeux. 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

Dance Me to the End of Love, la très belle chanson de Leonard Cohen reprise par Madeleine Peru et William DeVaughan, toujours aussi reconnaissant, Be Thankful for What You Got.

classique de Burt Bacharach et David Hall, Look of Love dans une version brasilianisée par Sergio Mendes et Brazil 66. Mais le meilleur reste à venir, c'est en tout cas ce que promet Stacey Kent. The best is yet to come.

relax, c'est le bar de l'hôtel.

Lean on me, c'est Bill Withers qui nous rappelait qu'on peut compter sur lui. Et on a dansé le samba avec Marcela Mangabeira et Roberto Menescal sur Dance au Samba.

Peggy Carter, très attachée à l'apparence, The Way You Look Tonight. Green Tea Peng s'attache plutôt à l'aspect humain, You Man. Avant la fermeture, George Ben nous fera danser sur Maskenada et Georgia Smith nous offrira Une Rose Rouge. Pas de bar de l'hôtel demain, vous avez rendez-vous avec La Fièvre de Joe Herba. Pendant l'été, vous pouvez nous retrouver sur la plateforme Play RTS. Réouverture officielle du bar de l'hôtel le lundi 11 juin 20h. On compte sur vous, passez un bel été.

0: 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Il est 21h. Benoît Rouchalot.
1: Direction Los Angeles, tout de suite, pour le deuxième match de l'équipe de Suisse à la Coupe du Monde de football. La Nati affronte la Bosnie-Herzégovine. Et on vous retrouve sur place, Joël Robert, après un match nul décevant contre le Qatar. Une réaction est clairement attendue.
2: Oui, l'équipe de Suisse doit mieux jouer que contre le Qatar, c'est certain. Dans cette deuxième partie déjà très importante, elle ne peut pas perdre ce match parce que si elle le perd, ça sera compliqué ensuite pour elle d'entrevoir la qualification. Le cas est le même pour la Bosnie qui a fait match nul lors de son premier match contre le Canada. Pour cette rencontre, deux changements dans l'équipe titulaire de Murat Yakin. Widmer et Rieder sur le côté gauche prennent la place de Zakaria et de Vargas. Et du côté bosnien, on note le retour du capitaine emblématique 40 ans, Edin Džeko, pour cette partie. Partie éminemment importante dans ce stade magnifique de Los Angeles où il y a une très grosse cohorte de supporters bosniens pour encourager leur équipe. On attend évidemment un match spectaculaire. On espère des buts et une équipe de Suisse plus conquérante et surtout meilleure en phase terminale qu'elle ne l'a été contre le Qatar. L'autre jour, une minute dans cette première mi-temps et toujours 0-0 entre la Bosnie et l'équipe de Suisse.
1: Joël Robert depuis Los Angeles. Je vous rappelle que le match est à suivre en direct sur RTS 1ère et sur RTS 2. Dans l'autre affiche du groupe B, le Canada affronte le Qatar et plus tôt dans la soirée, la Tchéquie et l'Afrique du Sud ont fait match nul, un but partout. Valérie Dietli est à nouveau dans le viseur de la justice. Le ministère public vaudois a annoncé qu'il allait ouvrir une deuxième enquête pénale contre la conseillère d'État centriste. Le procureur général estime que le soupçon de commission d'une infraction pénale ne peut pas être écarté à la lecture du rapport Mélan, rapport qui relève que Valérie Dietli avait conclu un accord avec l'ancien président de la commission foncière rurale pour qu'il retire sa plainte pénale à l'encontre de la ministre. Les cantons et les communes devraient contribuer au financement de la 13e rente AVS. Le Conseil national a accepté aujourd'hui une motion de sa commission de la sécurité sociale. L'idée est de tirer parti des recettes fiscales supplémentaires générées par les cantons et les communes via le versement de cette 13e rente. La gauche et le centre se sont opposés à cette solution. La motion passe maintenant à la Chambre des cantons. George Bush, Bill Clinton et Joe Biden étaient aux côtés de Barack Obama aujourd'hui pour l'inauguration de son musée présidentiel à Chicago. Pièce maîtresse des lieux, un obélisque en granit de 69 mètres de haut qui abrite les expositions qui seront consacrées à Barack Obama. Ce soir encore des orages possibles dans les Alpes. Demain, la journée s'annonce bien ensoleillée avec un temps lourd et quelques cumulus en montagne suivis d'averses et d'orages qui pourraient déborder parfois en pleine où le mercure oscillera entre 18 et 32 degrés pour les maximales avec de fortes rafales possibles à proximité des orages. Samedi, il fera encore très chaud avec un soleil toujours très généreux, des températures qui grimperont jusqu'à 34 degrés. Notez que la vie de canicule de degré 3 devrait se prolonger jusqu'en milieu de semaine prochaine.
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0: 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Il est 22h. Benoît Rouchalot.
1: La Suisse tenue en échec à la mi-temps de son deuxième match de la Coupe du Monde de football. 0-0 face à la Bosnie après 45 minutes de jeu. On rejoint Joël Robert à Los Angeles. La Nati n'a pas su concrétiser ses temps forts, Joël.
2: Exactement, l'équipe de Suisse s'est créée des occasions, notamment par l'intermédiaire de Dan Endoy sur le côté gauche, qui se présente beaucoup, qui va fixer l'adversaire, mais qui a un gros déchet en phase terminale. Deux ou trois occasions galvaudées par Dan Endoy, comme par ses coéquipiers d'ailleurs, qui ont dominé territorialement cette première mi-temps, mais qui n'ont pas réussi à véritablement mettre en danger cette formation bosnienne, qui se contente d'attendre, qui réagit en contre, qui elle aussi s'est créée une ou deux occasions devant la cage du gardien Kobel, sans non plus être transcendant en phase terminale, les Bosniens, il faut le reconnaître, si bien que ce score finalement est assez logique dans cette partie où aucune des deux équipes pour l'instant ne prend le dessus. Il est à 0-0, les deux équipes avaient déjà fait match nul lors de leur premier match. Ce 0-0 n'arrange personne et on attend évidemment beaucoup plus de l'équipe de Suisse en deuxième mi-temps, une deuxième mi-temps qui va reprendre dans quelques minutes ici à Los Angeles, où il y a donc 0-0 à la mi-temps entre la Suisse et la Bosnie-Herzégovine.
1: Merci Joël Robert, et la deuxième mi-temps qui est à suivre sur RTS 2 et RTS la première dans l'autre affiche du groupe B. Le Canada affronte le Qatar à minuit, heure suisse. Il y avait la foule des grands jours cet après-midi en la cathédrale Saint-Pierre à Genève pour la cérémonie d'adieu à Jean Tsigler. Ils étaient nombreux à venir rendre un dernier hommage à l'ancien conseiller national et sociologue, décédé la semaine dernière à l'âge de 92 ans. Genève perd l'une de ses plus grandes consciences, a notamment déclaré la maire de Genève, Christina Kitsos, en début de cérémonie. Le conseil national fait volte-face sur le nucléaire. Après le conseil des États, le national a adopté aujourd'hui le contre-projet du conseil fédéral qui permet la construction de nouvelles centrales nucléaires. Il s'agit du contre-projet indirect à l'initiative Stop au Blackout. La révision de la loi, tout comme l'initiative, prévoit de lever l'interdiction de construire de nouvelles centrales nucléaires. L'autorisation ne sera accordée que si le financement est assuré. Le peuple aura le dernier mot. Emmanuel Macron se dit prudent sur l'accord entre l'Iran et les États-Unis devant mettre fin au conflit au Moyen-Orient. Le président français affiche même son absence de certitude sur le fait que la guerre soit totalement terminée. Des discussions sur la fin du conflit qui doivent se poursuivre demain au Bürgenstock. Le Parlement presse pour que la Suisse soit associée au plus vite au programme européen Copernicus. Le Conseil national a adopté aujourd'hui une motion écologiste. Elle demande la participation helvétique à ce programme d'observation de la Terre. Le Conseil fédéral y avait renoncé en 2024 pour des raisons budgétaires. Le Conseil des États devra encore se prononcer. Et puis les fortes chaleurs vont se poursuivre encore demain avec un temps ensoleillé et lourd, de nombreux nuages en montagne, suivis d'orages qui pourraient s'inviter localement en plaine, avec des importantes précipitations possibles et des températures comprises entre 18 et 32 degrés au meilleur de la journée.
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3: Bonsoir à toutes, bonsoir à tous, bienvenue dans My Generation, ce rendez-vous du jeudi soir. Ce rendez-vous est le dernier de la saison, c'est une émission spéciale que je vous propose ce soir, puisque je vais passer en revue avec vous tous les concerts rock, enfin tous, j'espère que je les ai tous, mais j'en ai pas mal dans ma liste, les concerts rock de cet été 2026, les concerts à voir absolument. Il n'y a pas beaucoup de concerts rock dans certains festivals. Il y a des festivals qui ont vraiment oublié de mettre du rock dans leur programmation. C'est le cas de Caribana, c'est le cas de Sion sous les étoiles. Bref, je vais pas citer ceux qui en ont pas, je vais plutôt citer ceux qui en ont. Et puis les concerts isolés, comme par exemple demain soir, et je vais commencer avec ça. Demain soir, vous aurez un rendez-vous au Hallenstadion à Zurich, avec un groupe qui va vous proposer un rock bien musclé, bien fort, un gros son, et puis aussi des sonorités qui vont vous rappeler forcément les années 80. Ce groupe, c'est Def Leppard. 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

Let's Get Rocked, l'un des grands succès, sinon le plus grand succès de Def Leppard. Ne manquez pas le début du concert parce qu'il chante ce morceau au tout début du concert. Je crois que c'est la troisième chanson du concert, ce titre-là. Ne manquez pas ça. Def Leppard, donc, demain soir à Zurich au Hallenstadion. Ce week-end, dans le cadre de la fête de la musique à Fribourg, il y aura un son aussi fort, peut-être même au plus fort encore que celui de Def Leppard. C'est un groupe suisse qui s'appelle The Basement Toads. Je vous en avais déjà parlé. Ils jouent à Fribourg dimanche, dans le cadre de la fête de la musique dimanche soir. C'est l'occasion d'aller les découvrir et je vous propose d'écouter une chanson qui illustre très bien les Basement Toads. La chanson s'appelle Leave You. C'est un groupe suisse. Hein. Écoutez ce son. On dirait pas du tout qu'ils sont de chez nous. On dirait qu'ils viennent du sud des États-Unis.

Si vous avez tapé du pied sur cette chanson-là, il va falloir vraiment découvrir ce groupe hein, qui s'appelle The Basement Toads, un groupe suisse. La chanson s'intitule Leave You. Vous les verrez à Fribourg ce week-end dans le cadre de la fête de la musique. Et puis ils sont annoncés samedi 27 juin à Hauteville dans le cadre du festival Abyss. Abyss Festival, ils joueront là-bas également. Allez les voir. Bon, alors maintenant je vais vous parler d'un concert qui aura lieu, que je regarde mon agenda, je ne me trompe pas, le jeudi 25 juin, la semaine prochaine, dans une semaine exactement. Ça sera à Zurich encore une fois. Il va falloir faire quelques kilomètres pour aller voir ce groupe, sauf si vous nous écoutez dans la région de Zurich. Évidemment, vous, vous êtes dégâtés. Hein. Vous êtes vraiment dégâtés en matière de classique rock. Foreigner jouera à Zurich Wallenstadion le jeudi 25. Il y a quelques années, il s'était arrêté à Lucerne pour enregistrer un concert avec un grand orchestre. C'était magnifique. Les grands succès de Foreigner, Cold as Ice, I Want to Know What Love Is, Jukebox Heroes, enfin des choses comme ça, quoi, magnifique. Et puis il y avait cette chanson-là qui s'appelle Urgent. Foreigner en concert la semaine prochaine à Zurich.

Vous étiez peut-être dans la salle ce soir-là, lors de l'enregistrement de cette chanson-là, et puis de tout l'album. C'était à Lucerne, c'était en 2018, et le groupe Foreigner était venu enregistrer en Suisse avec un grand orchestre symphonique derrière eux. C'était absolument magnifique. Donc Foreigner en concert la semaine prochaine, le 25 juin, à Zurich, sans l'orchestre symphonique, hein, Foreigner, avec même une nouvelle formation, un nouveau chanteur. Enfin, il y a beaucoup de changements dans le groupe Foreigner, mais les chansons sont toujours là, les grands tubes sont toujours là. Je vous parle des concerts de l'été, je vous parle des rendez-vous rock de l'été, je vais vous parler de quelque chose qui n'est pas un concert, non, mais c'est une conférence que je vais faire personnellement, et alors autant vous en parler ici, hein, puisque je sais de quoi je parle, le vendredi 3 juillet à Montreux, dans le cadre du Montreux Jazz Festival, dans un endroit qui s'appelle la bibliothèque. Ça fait déjà plusieurs étés que je vous propose ces rendez-vous. Je vais vous parler d'un album qui fête son anniversaire. L'album de Eagles, et c'est pas Hotel California, parce que celui-là il est sorti en 1977, mais c'est le Greatest Hits de Eagles, qui est sorti en 1976, et qui est, aujourd'hui encore, l'un des albums les plus vendus de toute l'histoire de la musique. C'est ahurissant. On a Thriller de Michael Jackson, bien sûr, mais on a aussi cet album-là, les grands succès de Eagles, la compilation des grands succès de Eagles, qui était sorti assez rapidement d'ailleurs, parce que leur premier disque était sorti en 1971, et puis boum, en 75-76, ils faisaient déjà cette compilation, ce qui est assez rapide, hein, quand on y réfléchit bien. Donc je vous parlerai de cet album, mais non seulement je vais vous parler de ce disque, mais on va l'écouter en entier, sur une installation absolument géniale. Pour ceux qui sont déjà venus, vous savez de quoi je parle. On a une platine, parce que c'est un vinyle qu'on va écouter, hein. On a une platine fantastique, mais vraiment exceptionnelle, d'un luxe fantastique, d'une puissance absolument géniale, d'une précision géniale. Et puis dans cette salle, on a des haut-parleurs de concert pour écouter un disque. C'est absolument fou. Moi, je voulais ça quand j'étais môme, mais mes voisins voulaient pas. Ils étaient pas d'accord. Bon, bah là, on peut le faire maintenant. Donc, vendredi 3 juillet, c'est à 23h. C'est à Montreux, dans un endroit qui s'appelle la bibliothèque. Mais ça sera plutôt une sorte de discothèque à cette occasion-là. Je vous donne rendez-vous. On écoutera tout l'album de Eagles, et en particulier, donc, cette jolie chanson-là.

Une de ces nuits, One of These Nights, le groupe Eagles que je mettrai en évidence avec un album en particulier qu'on écoutera très fort. Je vous le promets, on l'écoutera fort ce disque-là, hein, sur une installation fantastique et dans un endroit qui s'appelle la bibliothèque. Je vous ai dit que c'était gratuit, non, je vous ai pas dit que c'était gratuit. Bon alors c'est gratuit dans le cadre du Monstre Jazz Festival. La bibliothèque, c'est accessible depuis la rue principale de Montreux, au bord du lac donc, et vous pourrez écouter l'intégralité de cet album. Puis je vous raconterai des trucs, évidemment, je vous raconterai des anecdotes sur ce disque-là. C'est le 3 juillet, donc à 23h, je vous donne rendez-vous là-bas. Le lendemain, le samedi 4 juillet, si vous êtes dans la région d'Yverdon ou de Fribourg, il va y avoir un concert génial, enfin un festival d'ailleurs, entre les deux villes, dans un endroit tout petit qui s'appelle Trey, T-R-E-Y, le Trestival. Et dans le cadre de ce festival, il y aura de la bonne musique, ça je vous le confirme. Il y aura du rock, je vous le confirme aussi, surtout avec des filles qui chantent AC/DC. Elles s'appellent Back in Black, ces musiciennes et ces chanteuses. Ça fait des années qu'elles tournent, et puis de temps en temps, elles viennent faire un tour en Suisse. Là, cette année, elles joueront en France, elles joueront au Royaume-Uni, mais il y a un concert en Suisse, c'est celui-là, à Trey, au Trestival, donc le samedi 4 juillet. Back in Black, elles jouent quoi? Elle joue exclusivement, et elle joue très bien, des chansons du groupe AC/DC. Parmi leur répertoire, je me souviens, il y avait cette chanson-là.

0: Dirty Deeds Done Dirt Cheap. C'est le groupe AC/DC à l'instant. Et si vous aimez ce genre de musique, si vous aimez le répertoire de AC/DC, il y a de très très bons tribute bands de AC/DC et un tribute band féminin qui s'appelle Back in Black. Et elles sont vraiment excellentes sur scène. Allez les voir. Elles joueront au Trestival, donc à Tré. Ça se trouve à mi-chemin entre Yverdon et Fribourg. Et ça sera le samedi 4 juillet. Je continue à mettre en évidence les rendez-vous rock de cet été. Je tourne la page de mon agenda et je tombe sur le mardi 7 juillet. Là, ce sera à Zurich, dans un endroit qui s'appelle The Hall. C'est une salle, hein, c'est pas un festival, c'est une salle. Et ce jour-là, sur scène, ce soir-là, il y aura l'excellent Alice Cooper, qui vient pratiquement tous les étés nous voir. Là, on est gâtés. Hein. Les fans d'Alice Cooper sont vraiment gâtés. À chaque fois, ils sont au rendez-vous, et tant mieux. Alice Cooper, sur scène, chantera au tout début de son concert, encore une fois, ne manquez pas le début. Il chantera notamment cette chanson. Et Alice Cooper, qui est un peu un ami de cette émission, Alice Cooper.
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0: No More Mr. Nice Guy. Alice Cooper sera en concert à Zurich le 7 juillet dans cette salle qui s'appelle The Hall. Encore une fois, un rendez-vous à ne pas manquer si vous aimez le bon rock. Les Harley Days vous attendent à Morzine. C'est la 10e édition des Harley Days. Ça aura lieu à partir du 11 juillet. Beaucoup de concerts sont prévus, pas uniquement du rock, pas mal de concerts intéressants. Et parmi ces concerts que vous pourrez suivre, il y aura celui de Louis Bertignac. Le voici. À la toute fin de son concert, Louis Bertignac a l'habitude de chanter cette chanson-là et le public chante avec lui, vous allez comprendre.
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1: Louis Bertignac en concert à Morzine, en Haute-Savoie, dans le cadre des Harley Days. Ce sera le lundi 13 juillet, en clôture de ce festival où les motos côtoient volontiers les guitares et les deux font à peu près les mêmes bruits là-haut. Et c'est donc Louis Bertignac qui vous donne rendez-vous pour ce concert et il chantera cette chanson que vous venez d'entendre qui s'appelle « Ces idées-là ». On reste en Haute-Savoie parce que cette semaine-là, la semaine du 14 juillet, il y aura le festival Guitare en scène avec pas mal d'affiches. Je vais vous proposer deux chansons d'artistes, en tout cas une chanson de deux artistes, ce sera plus clair comme ça, qui seront au festival Guitare en scène cette année. Ça commence le mardi 14 et ça dure jusqu'au samedi 18. Et il y aura sur scène beaucoup, beaucoup de choses intéressantes, notamment le 14, il y aura Ben Harper, il y aura Gregory Porter, il y aura le 15, Manu Lanvin ou encore les Pixies. Et puis le 16, le jeudi 16, il y aura ce groupe australien qui a dû être biberonné aux chansons d'AC/DC, ce groupe australien qui s'appelle Airborne.

Too Much, Too Young, Too Fast, le groupe Airborne, que vous verrez en concert à deux pas de Genève. Le festival Guitare en scène, c'est tout près de Genève. C'est à Saint-Julien-en-Genevois, juste après Plan les Ouates. Vous passez la douane et puis vous arrivez dans ce festival et vous allez vous régaler avec notamment le groupe Airborne. Ils joueront le jeudi 16 juillet. Et puis le lendemain, toujours au même endroit, il y aura des styles très variés avec John Butler, avec Cool and the Gang, mais aussi avec l'excellent Robin Ford qui sera sur scène. Robin Ford, guitariste de blues, fantastique musicien Robin Ford. Il n'a jamais vraiment été une star, Robin Ford, mais tous les musiciens l'apprécient et les spectateurs aussi. Et le voici.

Robin Ford qui interprète ici Chevrolet, cette bonne vieille chanson des années 60. Robin Ford en concert le 17 juillet au festival Guitare en scène tout près de Genève à Saint-Julien-en-Genevois. Je n'ai pas eu le temps en une heure de vous parler de tous les concerts rock de l'été, alors je vais continuer après les informations. À tout de suite.

0: 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Il est 23h.
1: Virginie Langeroc.
2: Et on démarre avec la Coupe du Monde de football et cet incroyable retournement en deuxième partie de mi-temps entre la Suisse et la Bosnie avec une sacrée reprise en main de la Suisse qui remporte donc son deuxième match 4-1. On rejoint Joël Robert à Los Angeles. Tout s'est joué dans le dernier quart d'heure.
3: Exactement, la 72e minute, c'est le tournant du match, Virginie. L'entrée de Vargas et de Manzambi. Jusque-là, l'équipe de Suisse avait des problèmes, ne trouvait pas de solution face à la Bosnie. Le match était ennuyeux, pour ne pas dire plus. Et puis, l'entrée de ces deux hommes a complètement changé la physionomie de la partie. À la 74e minute, Manzambi, servi par Vargas, mène le 1-0. À la 84e, Vargas, servi par Mbolo. Mais au début de l'action, il y a Manzambi pour le 2-0. À la 90e, Manzambi, surpasse de Vargas pour le 3-0. Deux buts du genevois Manzambi, un de Vargas. Et puis, Mamić a pu réduire le score à la 93e alors que son équipe jouait quand même à 10 contre 11 depuis l'expulsion d'un défenseur, 3-1. Et puis à la 96e sur penalty logique, Xhaka a pu marquer le 4e, 4-1. La Suisse s'impose donc de manière, on va pas dire souveraine parce qu'elle a beaucoup peiné, mais de manière intéressante, un bon dernier quart d'heure, ce qui permet de la propulser en tête du groupe. Elle a 4 points, elle attend évidemment le résultat du match qui va débuter tout à l'heure à minuit entre le Canada et le Qatar. Mais ce qui est sûr déjà, c'est qu'avec 4 points, l'équipe de Suisse est certaine de terminer au pire parmi les meilleurs troisièmes. Donc on peut l'affirmer, même si ce n'est pas officiel, parce que ça va l'être pas avant quelques jours. L'équipe de Suisse, avec 4 points, est déjà quasiment certaine de disputer un 16e de finale.
2: Merci Joël Robert, en direct de Los Angeles. 4-1 donc pour la Suisse. Résultat contre la Bosnie. Contre toute attente, le Conseil national ne veut plus de l'interdiction de construire de nouvelles centrales nucléaires. Interdiction pourtant votée par le peuple en 2017 et qui a été levée aujourd'hui par le Conseil national. C'est un virage à 180 degrés dans la politique énergétique de la Suisse. Un référendum sera lancé. Nouvel épisode dans l'affaire Valérie Dietli. Le ministère public vaudois va ouvrir une nouvelle enquête pénale à l'encontre de la conseillère d'État. En cause, le mandat de 10 000 francs qu'elle aurait octroyé en échange du retrait d'une plainte pénale. Le procureur général a estimé qu'une enquête pénale était nécessaire pour établir les faits. Le ministère public devrait ouvrir une instruction ces prochains jours. Valérie Dietli sera convoquée en qualité de prévenue. Le protocole d'accord avec l'Iran a donc été signé hier soir par le président américain. Il fait l'objet de nombreuses critiques, y compris dans son propre camp. Plusieurs élus républicains estiment que les États-Unis n'ont rien à gagner à part un retour à la normale dans le détroit d'Ormuz, ce qui représente un statu quo par rapport au début des frappes et la promesse que l'Iran ne développera pas l'arme nucléaire. Demain, les délégations iraniennes et américaines devraient se retrouver en Suisse, au-dessus du lac des Quatre Cantons, pour des négociations en face à face. Mais il reste encore de nombreuses incertitudes à ce stade sur la présence de la délégation iranienne et sur celle du vice-président américain J.D. Vance, qui a seulement assuré être en Suisse ce week-end. Le temps demain toujours chaud et ensoleillé avec de possibles orages en montagne puis en plaine qui pourraient s'accompagner de pluie. Il fera un maximum de 32 degrés avec de fortes rafales possibles à proximité des orages.
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4: My Generation, jusqu'à minuit sur RTS Option Musique, comme tous les jeudis soirs. Dernière émission avant la pause de l'été, avant de reprendre à la fin du mois d'août. Dernière émission où je vous parle des concerts de l'été. J'ai envie de vous donner de bonnes adresses pour aller écouter de la bonne musique, de la musique rock cet été. Elle est de plus en plus rare, cette musique rock, dans les festivals de l'été. C'est vraiment, j'ai l'impression quand même, je sais pas pourquoi, mais j'ai l'impression que le style se perd un peu, en tout cas que les organisateurs de concerts et de festivals vont aller de plus en plus maintenant vers quelque chose de plus jeune, et c'est normal, hein, c'est comme ça. C'est le, cette émission s'appelle My Generation, c'est une histoire de génération aussi, hein, les clients des concerts sont plus jeunes et ils vont pas voir ZZ Top par exemple. C'est dommage, mais c'est pas la tendance. Alors vous irez peut-être voir ZZ Top. Ils joueront le 14 juillet à Zurich. Seul concert en Suisse, dans cette salle qui s'appelle The Hall, à Dubendorf précisément. ZZ Top, on commence avec eux cette nouvelle heure.

I Need You Tonight. C'est pas une chanson qu'il joue sur scène, ça. Non, il joue plutôt du rock, enfin, les grands succès de ZZ Top, c'est-à-dire pas forcément les slow, mais plutôt les rock. Mais elle est intéressante, cette chanson-là de ZZ Top. Ça montre aussi une autre facette du groupe. Ils seront en concert au Kadubendorf, près de Zurich, le mardi 14 juillet. Concert à ne pas manquer. Dans la même semaine, le festival de Montreux continuera. Et dans le cadre de ce festival, il y aura un concert de Deep Purple. Ah, voilà, un nouveau concert de Deep Purple à Montreux. Décidément, ils viennent très très très souvent. Ça doit être la 10e fois qu'ils viennent au moins au festival. Mais enfin, ils le revendiquent. Hein. Ils disent, nous on aime bien jouer à Montreux. Montreux aime bien nous inviter, donc on va le faire. Deep Purple en concert à Montreux au mois de juillet.

et qui sera joué à Montreux le 13 juillet prochain dans le cadre du festival Deep Purple, encore une fois sur scène à Montreux, pour votre plus grand plaisir. Profitez-en parce que les tournées de Deep Purple ne vont plus durer très longtemps maintenant aujourd'hui, malheureusement. Malheureusement. En première partie de Deep Purple, le même soir, il y a du lourd. Un groupe canadien qui s'appelle Danko Jones. On les avait vus à Paléo il y a plus de 10 ans déjà. On les avait vus au Docks aussi à Lausanne en 2022. Danko Jones sur scène, c'est très fort, hein. C'est très rock, c'est ouf, ça va mettre le feu, il va faire très très chaud dans la salle, je peux vous le dire. Voici Danko Jones en concert à Montreux le 13 juillet.

Lipstick City, c'est le groupe canadien Danko Jones que vous venez d'entendre. Vous pourrez les voir sur scène le 13 juillet à Montreux dans le cadre du festival. Ils seront le même soir à l'affiche que Deep Purple. Ça va faire une belle soirée rock à Montreux. Ça, merci beaucoup pour cette soirée. Merci au festival. Qu'est-ce qui se passe à Paléo? Ouais, pas beaucoup de rock à Paléo. Hein. On va quand même noter deux choses. Je voudrais noter avec vous la présence d'un groupe qui reprend des chansons de ABBA ou qui chante à la manière de ABBA. Ce groupe s'appelle Björn Eugen. C'est intéressant de les voir sur scène. Ça sera le 24 juillet. Et puis, je vais noter aussi avec vous la présence de The Cure le mercredi 22 juillet. The Cure de retour à Paléo avec de bonnes intentions. Même si aujourd'hui, The Cure, quand on les regarde sur scène, on n'a pas l'impression que c'est un groupe, on a l'impression que c'est un gars, c'est-à-dire Robert Smith, le leader du groupe, le chanteur du groupe. Toute l'attention est sur lui et les autres sont des musiciens du groupe, malheureusement. C'est une attitude un peu curieuse, mais enfin, il y a longtemps que ça se produit comme ça. C'est vraiment lui la vedette du groupe. The Cure, ils chanteront sur scène tous leurs succès, mais il faudra attendre les rappels, parce que c'est pendant les rappels qu'ils vont aligner tous leurs tubes, dont celui-ci.

Just Like Heaven, grand succès du groupe The Cure. Ils seront en concert à Paléo, à Nyon, le mercredi 22 juillet. Rendez-vous vraiment très très intéressant. Et puis il y a quand même quelque chose que je voudrais vous signaler. À Nyon, un grand moment de musique et d'humour, avec le lendemain, le jeudi 23 juillet, le groupe Steven Seagals. Steven Seagals, alors ils sortent les accordéons, parfois ils sortent les banjos, en tout cas les guitares acoustiques, pour interpréter de grandes chansons rock, mais à leur manière, voilà, ils les détournent en quelque sorte. Tiens, écoutez ça.

Steve and Seagulls dans l'interprétation du fameux Thunderstruck de AC/DC. Peut-être qu'ils le joueront à Paléo. Ce sera le jeudi 23 juillet qu'ils seront sur scène à Paléo, bien sûr. Sting. Alors lui, c'est comme Alice Cooper, hein, dont je vous parlais tout à l'heure. C'est comme Deep Purple. Sting, pratiquement tous les étés, on a l'occasion de le voir en concert quelque part. Alors là, il sera à Montreux le 4 juillet. Il sera aussi à Chafouze le 29 juillet, Sting. Et puis un concert que je voudrais vous signaler, ce sera le même qu'à Montreux et qu'à Chafouze, mais le décor sera vraiment particulier. C'est à Arc-et-Senans. Arc-et-Senans, ça se trouve en France, dans le Doubs, et c'est un endroit vraiment fantastique pour des concerts. David Gilmour avait donné un concert là-bas à un certain moment, il y a quelques années. Ce sont les Salines de Arc-et-Senans qui vous attendent. J'ai beaucoup de mal à vous le décrire. Essayez de regarder sur Internet à quoi ressemblent les Salines de Arc-et-Senans, à quelques kilomètres de la frontière suisse. Ça vaut le déplacement pour aller voir Sting qui jouera là-bas le 26 juillet. Donc, je rappelle, Sting, le 4 juillet à Montreux, le 26 juillet à Arc-et-Senans et le 29 juillet à Chafouze. Et Sting sur scène, ça ressemble à ça. Ça, c'est un enregistrement très récent d'un concert de Sting.

Sting avec Roxane et puis Be Still My Beating Heart, ces deux chansons mélangées ici dans cet enregistrement très récent, ça date de l'an dernier, Sting sur scène. Donc je vous le rappelle, à Montreux le 4 juillet, à Arc et Senans, c'est en France, dans le Doubs, et ça sera le 26 juillet et puis le 29 juillet à Chafouze. Un autre concert très intéressant le samedi 25 juillet, ça sera à Farwangen en Suisse alémanique. Farwangen, 22h, le concert de Suzy Quatro. On la voit rarement en Suisse, Suzy Quatro, pratiquement jamais, non mais je peux dire ça, jamais en Suisse romande, quelques fois en Suisse alémanique, et là le 25 juillet, le samedi 25 juillet, elle sera là. Suzy Quatro, Can the Can par exemple, le grand succès dans les années 70, et puis cette chanson qui est ma préférée, je peux vous le dire, c'est ma préférée dans le répertoire de Suzy Quatro, elle s'appelle If You Can't Give Me Love.

Give Me Love, Suzy Quatro en concert le 25 à Farvangen le 25 juillet. Hein, je mets en évidence dans cette émission aujourd'hui les concerts de l'été. Je vous incite, je vous influence, j'essaye de faire l'influenceur. Je vous influence pour aller voir ces concerts parce que vraiment, ils valent le détour, chacun de ces concerts. Le 1er août. Bon alors, ok, 1er août, c'est la fête du 1er août, c'est les feux d'artifice, etc., etc. Mais le 1er août, vous aurez à Megève un festival de blues. C'est pas que le 1er août d'ailleurs, hein, ça dure tout le week-end. Mais là, le 1er août en particulier, sur scène, il y aura l'excellent Kenny Wayne Shepherd. Vous l'avez vu à Montreux déjà, c'était quand? C'était l'an dernier à Montreux. Et il a eu un succès fantastique. Il revient à proximité de la Suisse, Megève, c'est pas très loin. Il revient pour un concert donc le 1er août dans ce festival. Kenny Wayne Shepherd, le voici avec son fameux Backwater Blues. J'adore cette chanson.

Kenny Wayne Shepherd. Ils seront en concert à Megève, au Megève Blues Festival, le 1er août. L'occasion de vivre un 1er août différent cette année. Allez le voir sur scène. J'ai le temps encore avant les informations de minuit de vous parler d'un concert. Qu'est-ce qu'on va choisir? Ah ben, un artiste qui va venir 2 jours de suite en Suisse. Alors ça se souligne quand même. Ça sera au mois d'août. Alors il sera à Schaffhouse le 5 août. Et à Bienne le jeudi 6 août. Cet artiste avec lequel on termine cette émission aujourd'hui, c'est Lenny Kravitz. Merci de nous avoir suivis. Je vous souhaite un bel été bien rock'n'roll. Je vous croiserai peut-être à Montreux le 3 juillet ou alors le 17 juillet, les soirées où je parlerai de Eagles ou de Fleetwood Mac. On verra ça ensemble. Hein. Si vous êtes dans le coin, n'hésitez pas à venir parler musique avec moi. Bonne soirée à vous, Lenny Kravitz.

0: 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Il est minuit.
1: Virginie Langeroc.
2: Football, la Suisse remporte son deuxième match de Coupe du Monde contre la Bosnie avec un score de 4-1. Une remontée incroyable à la toute fin de la deuxième mi-temps. La Nati prend ainsi la tête du groupe B avec 4 points en attendant la rencontre qui débute en ce moment même entre le Qatar et le Canada. Plus de 600 personnalités suisses issues des milieux politiques, de la santé, de la culture ou de l'économie en appellent au Conseil fédéral aujourd'hui pour qu'ils s'engagent en faveur de la population civile de Gaza. La Suisse doit accueillir et soigner des victimes de cette guerre, en particulier des femmes et des enfants gravement blessés ou malades, comme cela a déjà été le cas fin 2025. Cet appel est notamment signé par les anciens conseillers fédéraux Micheline Calmy-Rey, Ruud Dreyfus et Joseph Deiss. Moins de naissances, mais aussi moins de mariages et de divorces en Suisse en 2025. Selon l'Office fédéral de la statistique, le nombre de naissances en Suisse recule pour la 4e année consécutive. Enfin, l'âge moyen de la maternité tourne autour de 32 ans et demi. Le trafic a repris dans le détroit d'Ormuz quelques heures après que le président américain Donald Trump a signé, c'était hier soir, un accord avec l'Iran. Selon le vice-président américain J.D. Vance, 12,5 millions de barils de pétrole ont déjà transité à travers ce détroit en à peine 24 heures. De son côté, Téhéran a obtenu la promesse d'un déblocage de ses avoirs gelés à l'étranger et la suspension des sanctions américaines sur la vente de son pétrole. En revanche, au Liban, Israël poursuit ces frappes contre le Hezbollah pro-iranien, des frappes qui ont fait aujourd'hui 8 morts. L'incertitude demeure par ailleurs quant au lancement prévu demain dans un hôtel du canton de Nidwald des négociations en vue d'un accord final entre l'Iran et les États-Unis. Le vice-président américain affirme sans plus de détails qu'il pourrait se rendre ce week-end en Suisse, mais que cela pourrait changer parce qu'il n'est pas facile, dit-il, d'avoir des réponses d'un pays comme l'Iran. Presque tous les passagers et les membres d'équipage du navire de croisière qui avait été frappé par l'épidémie de hantavirus en avril ont pu rentrer chez eux. 12 cas confirmés et un cas probable avaient été recensés, dont 3 décès. Cette flambée du virus avait déclenché une alerte sanitaire internationale. Selon l'Organisation mondiale de la santé, 100 nouveaux cas signalés depuis le 2 mai. La situation est désormais stable. Fin mai, le navire a été autorisé à reprendre la mer. 3 anciens présidents américains, George Bush et les démocrates Bill Clinton et Joe Biden, ont répondu à l'invitation de Barack Obama pour l'inauguration aujourd'hui de son musée présidentiel à Chicago. Barack Obama, 64 ans, a installé son musée présidentiel dans les quartiers sud de la ville où il a longtemps vécu. Il est de tradition que les anciens présidents américains fassent ériger un bâtiment culturel après avoir quitté leurs fonctions. Donald Trump a déjà évoqué le projet de construire le sien à Miami. Demain, le temps sera toujours ensoleillé et chaud, mais plus lourd, avec des nuages dès la fin de la matinée, suivi de quelques orages qui pourraient être forts, accompagnés d'importants cumuls de précipitations et de fortes rafales. Il fera 18 degrés au petit matin et il pourrait faire jusqu'à 32 dans la journée. Pareil pour ce week-end.
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1: 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Il est 1h.
2: Laurent Blanchard.
3: Le guide suprême iranien Mojtaba Khamenei a avalisé le protocole d'accord signé entre les États-Unis et l'Iran mercredi. L'ayatollah déclare hier soir avoir une opinion différente sur la question, sans plus de détails. Donald Trump qualifie, lui, cet accord de victoire pour les États-Unis, ce qui n'est pas l'avis de nombreux observateurs, jusqu'aux élus républicains qui jugent le protocole d'accord avantageux, surtout pour Téhéran. Le trafic maritime, lui, a pu reprendre hier dans le détroit d'Ormuz. 12,5 millions de barils de pétrole ont transité en à peine 24 heures, affirme le vice-président américain. Annonce alors que les réserves stratégiques de pétrole américaines ont atteint leur niveau le plus bas depuis 40 ans, soit moins de la moitié de la capacité de stockage totale. États-Unis et Iran devraient, sauf changement, à nouveau se retrouver ce vendredi ou alors ce week-end au Burgenstock, dans le canton de Nidwald. Beaucoup d'incertitudes subsisteraient après la signature de manière électronique du protocole d'accord mercredi soir entre les deux pays. Le flou demeure aussi quant au déplacement annoncé du vice-président américain J.D. Vance en Suisse ce week-end pour lancer les négociations avec l'Iran autour notamment de la question du nucléaire. Au Liban, le Hezbollah annonce de son côté hier des affrontements entre ses combattants et une unité de l'armée israélienne dans le sud du pays. Combat donc après l'accord entre les États-Unis et l'Iran et qui prévoit la fin de la guerre sur tous les fronts dans la région. Dans ce contexte, le premier ministre israélien Benjamin Netanyahou a appelé hier à préserver la relation vitale avec les États-Unis. En Suisse, il était aussi question de nucléaire hier, mais pour d'autres raisons. Après un revirement du national, le Parlement rouvre finalement la porte à la construction de nouvelles centrales en adoptant à une très courte majorité un contre-projet du Conseil fédéral. La gauche, le PVL et une partie du centre ont dit non. Les Verts et les Vertes ont d'ores et déjà annoncé un référendum.

0: degrés, samedi bien ensoleillé et très chaud aussi puisqu'il fera jusqu'à 34 degrés.
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0: 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Il est 2h. Laurent Blanchard.
1: L'incertitude plane toujours sur la réunion de diplomates prévue ce vendredi au Bürgenstock entre les États-Unis et l'Iran. Alors que les deux pays doivent maintenant entamer les négociations sur le nucléaire iranien, eh bien, le vice-président américain J.D. Vance dit penser venir en Suisse ce week-end. Mais cela pourrait changer parce que, selon ses mots, il n'est pas facile d'avoir des réponses d'un pays comme l'Iran. Le trafic maritime a lui pu reprendre hier dans le détroit d'Ormuz. 12,5 millions de barils de pétrole ont déjà transité en à peine 24 heures, affirme J.D. Vance. Annonce alors que les réserves stratégiques américaines de pétrole ont atteint leur niveau le plus bas depuis 40 ans. Moscou menace de frappes massives contre les installations militaires ukrainiennes après une attaque d'ampleur hier. La plus importante attaque de drones ukrainiens contre la Russie depuis au moins 2 ans. Une importante raffinerie touchée, des incendies autour de la capitale russe et un trafic aérien perturbé. Volodymyr Zelensky dit vouloir mettre fin à la guerre avec la Russie avant l'hiver et réclame dans le même temps, devant les pays de l'OTAN, davantage de défenses aériennes. L'alerte canicule pourrait être prolongée au-delà de mardi, selon Météo Suisse. Il faisait jusqu'à 35 degrés hier à Sion, 30 à Delémont et Lausanne. Le record de 1947 à 39,6 degrés pourrait être d'ailleurs potentiellement atteint dans les jours qui viennent. À signaler que le canton de Genève, les petits de 1 et 2P seront dispensés d'école lundi et mardi s'ils le souhaitent. Les activités sportives et sorties scolaires sont aussi annulées ou reportées. L'international a retenti hier au sein de la cathédrale Saint-Pierre de Genève, jouée à l'orgue et reprise en chœur hier à l'occasion des obsèques de Jean Ziegler. Une foule de personnalités de gauche, mais aussi des représentants onusiens et de plusieurs pays ont rendu un dernier hommage hier à l'ancien conseiller national et sociologue décédé mercredi à l'âge de 92 ans. Son passage à Genève était visiblement le dernier. Les responsables de la Maison Blanche ont fait leurs adieux hier à l'un des deux Air Force One en service depuis plus de 30 ans à son retour du sommet du G7. Pour le remplacer, Donald Trump envisagerait d'utiliser l'avion que lui a offert le Qatar. Selon NBC, le cadeau au président pourrait devenir Air Force One donc le mois prochain dans le cadre des célébrations des 250 ans des États-Unis. Et puis désolé, mais le bon sens vaudois n'entrera pas au patrimoine immatériel de l'UNESCO. Le Conseil d'État a répondu hier avec humour à un postulat déposé en Poisson d'Avril en 2022. Le texte demandait de valoriser ce trait de caractère que l'on prête parfois aux habitants du canton. L'exécutif répond que ce serait peut-être voué à l'échec malgré toutes les qualités du tempérament vaudois, puisque d'autres pays pourraient aussi revendiquer la même reconnaissance, en citant notamment les États-Unis avec le bon sens trumpien. Par exemple, c'est encore une journée de chaleur qui nous attend ce vendredi. Journée assez ensoleillée avec la formation de cumulus dès ce matin en montagne, suivie d'orages débordants en plaine. Il fera jusqu'à 34 degrés demain samedi. Journée de chaleur donc ce week-end est très ensoleillée.
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